C'est un de mes défauts, ça, tomber en amour un peu trop facilement. I Fall in Love Too Easily, on la retrouve sur Standards Volume 2. Ça a été enregistré en 83, mais c'est sorti en 85. Là-dessus, il y a Keith Jarrett, bien sûr, qui joue avec Gary Peacock et Jack DeJohnette. Et dans cette même session, on va aussi produire, enregistrer le Standards Volume 1 et un autre album qui s'appelle Changes. Et c'est le début du fameux Standards Trio qui va rester ensemble pendant environ 30 ans. C'est quand même long en année de jazz, ça, 30 ans. J'espère que vous allez bien. Quel plaisir de vous retrouver pour cette dernière édition de « Quand le jazz est là » de la semaine. Et avec moi à sa barre, moi étant François Lemay. Stanley Péan sera de retour avec vous lundi. Très content de vous retrouver. Donc c'est parti pour 2 heures d'excellente musique avec entre autres Tad Jones, Roy Hargrove, il y aura le Modern Jazz Quartet, Bill Evans, Alain Caron. Dans mon livre à moi, comme dirait Stan, c'est du bon jazz. Et là, on va le retrouver, Keith Jarrett, dans un extrait de Add the Deer, Add In, enregistré en 92, en septembre, mais ça sort en 1994. C'est un lieu qui a une certaine importance pour Keith Jarrett, parce qu'en 1961, à 16 ans seulement, c'est là qu'il obtenait son premier engagement comme meneur, comme leader d'un trio. Et 30 ans plus tard, il va revenir y jouer, donc dans ce petit club de Pennsylvanie. Bye bye, Blackbird, Keith Jarrett.

Bill Evans au piano, Sam Jones à la contrebasse et Philly Joe Jones à la batterie Tenderly. On va entendre maintenant Lucky to be Me qu'on retrouve sur Everybody Digs Bill Evans. Ça a été enregistré en décembre 1958. Deuxième album seulement pour Bill Evans à titre de meneur. En fait, 2 ans après New Jazz Conceptions. Entre les deux, qu'est-ce qu'il a fait Bill Evans? Il a passé une bonne partie de 1958 dans le sextet d'un certain Miles Davis avec John Coltrane et Cannonball Adderley. Il va quitter le groupe environ 2 mois avant cette session. Au printemps suivant, Miles va le rappeler, bien sûr, pour Kind of Blue. Alors, sur l'album Everybody Digs Bill Evans, il joue surtout en trio avec Sam Jones à la contrebasse et Philly Joe Jones à la batterie. Mais Lucky to be Me, qu'on va entendre, est joué seul au piano, tout comme Peace, Peace, qui va devenir l'une de ses compositions les plus connues. Tout seul au piano, c'est Bill Evans.

On était en 1960 avec Tommy Flanagan, Tommy Potter à la contrebasse et Roy Haynes à la batterie, au piano. Flanagan, c'était Born to be Blue. Il est né en 1930 à Détroit, Flanagan. Il va passer au piano à 11 ans. Il joue déjà professionnellement à partir de 15 ans. Arrivé à New York en 1956, il se retrouve presque immédiatement sur Saxophone Colossus de Sonny Rollins. Ici, il est enfin sous son propre nom dans une session où les temps sont généralement assez lents, et ce qui laisse toute la place à son jeu très, très mélodique. Roy Hargrove, maintenant. Il n'a que 21 ans quand il va enregistrer Public Eye, son deuxième album comme meneur, comme leader. Il va sortir en 1991, mais lui, il avait été remarqué quelques années plus tôt par Wynton Marsalis, alors qu'il était encore à l'école secondaire, hein? On peut réussir au secondaire. Alors ici, Hargrove est encore très, très proche, très près du bebop et du hard bop. Il joue avec Antonio Hart au saxophone, Stephen Scott au piano et Christian McBride à la contrebasse et Billy Higgins à la batterie. Une formation qu'on peut qualifier d'assez redoutable pour un musicien de cet âge. Public Eye n'est pas nécessairement l'album qui va définir toute la carrière de Roy Hargrove, mais il est intéressant parce qu'il montre à quel point le musicien était déjà en possession de ses moyens avant de les pousser un peu plus loin. Roy Hargrove, September and the Rain.

On a commencé le dernier bloc musical en septembre sous la pluie avec Roy Hargrove. S'en est suivi Trust. Et à l'instant, April in Paris, c'est Tad Jones. Il n'est pas dire qu'on n'a pas de la suite dans les idées. Maintenant, c'est le guitariste Ed Bickert qu'on va entendre, qui se démarque principalement par son jeu très, très sobre. C'est un genre de David Gilmour, mais au jazz. Pas beaucoup de notes, mais les bonnes notes. Avec des accords d'accompagnement assez sophistiqués, il y a des accords inversés, des renversements, des réharmonisations, pardon, qui font en sorte que on a l'impression que la guitare prend vraiment beaucoup plus de place qu'elle n'en prend réellement. Il joue aussi, ça c'est drôle, Bickert, un détail, les guitaristes vont comprendre, il joue sur une Fender Telecaster. Pourquoi je vous dis ça? Parce que c'est pas un instrument qu'on associe généralement au jazz. La Telecaster, on va l'entendre en musique country, principalement en musique rock, parce qu'elle a beaucoup, beaucoup de twang et très, très peu de rondeur. Et pourtant, Bickert réussit à tirer un son très, très rond et très doux de cette guitare-là. Portez attention à ce son-là, puis portez attention au fait que je rêve d'avoir une Fender Telecaster. Un jour, ce sera mon tour. Dans un extrait de At the Garden Party qu'on va entendre, donc un album qui nous ramène justement au début de sa carrière comme meneur, les 7 premières pièces ont été enregistrées en concert à Toronto en janvier 78. Ça sera réédité en 2004 avec 4 pièces supplémentaires enregistrées en trio avec le batteur Terry Clark en 1976. Le voici, Ed Bickert à la guitare, One Morning in May. Ah, encore un mois.

Alors, il y a eu deux pièces de Ed Bickert, One Morning in May et You Are Too Beautiful. Il y a eu aussi Lou Donaldson avec What's New. Et à l'instant, c'était le

Modern Jazz Quartet avec Django. Sur Ici Musique, c'est François Lemay qui vous accompagne. C'est quand le jazz est là. Merci d'en être. C'est toujours agréable de passer mes soirées avec vous, ces petits moments. On écoute la musique ensemble, le soir. Je veux dire, hein? Avez-vous autre chose à faire de plus intéressant? Pas moi. On passe à Jacques Cuba-Séguin maintenant, trompettiste, compositeur, québécois par son père, polonais par sa mère, ancienne révélation Radio-Canada Jazz en 2012-2013. Cela ne nous rajeunit pas. Il a remporté aussi un Juno en 2020 pour Migration. Avec la trilogie des odeurs, il va construire des albums à partir d'une idée empruntée au parfum, une fragrance qui se développe en trois temps, les notes de tête, hein, qu'on perçoit immédiatement, les notes de cœur et les notes de fond, celles qui restent. Alors Séguin, lui, va transformer ça en trois âges de la vie. Parfum numéro 1 sort en 2023, c'est l'enfance, la découverte, les premiers souvenirs. Parfum numéro 2 en 2024, alors là, c'est l'âge adulte. L'écriture est plus dense, l'effectif aussi s'agrandit. On y ajoute l'Orchestre national de jazz de Montréal. Et puis vient Parfum numéro 3 en 2026. Et là, c'est avec l'Orchestre symphonique de Trois-Rivières, dirigé par le sympathique, et je m'ennuie de lui, Alain Trudel. On est dans les notes de fond, donc dans ce qui demeure, la mémoire, les traces qu'on laisse, le temps qui passe. Et il va réunir ça dans une espèce de coffret qui s'appelle la trilogie des odeurs. Et la musique est pas seulement dans le titre, elle prend de l'ampleur au fur et à mesure que notre vie avance. Donc, des albums qu'on peut revisiter au fur et à mesure que l'on vieillit, ce qui arrive toujours trop vite. La danse du hasard.

En plus de la danse du hasard avec Jacques-Hubert Séguin, il y a eu le Jazz Lab Orchestra à l'instant avec Amigos, dans lequel on retrouve Jacques-Hubert Séguin. Wonderland maintenant, paraît en 2019, le deuxième album du trio de la pianiste et compositrice Gentiane MG, qui a fait partie de cette cohorte de révélation Radio-Canada Jazz, qui va recevoir aussi un prix Opus Découverte de l'année. Elle a d'abord étudié le piano au Conservatoire de musique du Québec à Chicoutimi, avant de poursuivre en jazz à McGill, entre autres avec deux habitués de l'émission en programmation, donc Rémi Bolduc et Jean-Michel Pic, pardon. Son trio, formé avec Levi Dover à la contrebasse et Louis-Vincent Hamel à la batterie, existe depuis 2014, ça s'entend. Il y a beaucoup d'interactions entre les trois. Une musique qui peut être très écrite, mais qui laisse quand même beaucoup de liberté, et les musiciens savent occuper cet espace de liberté-là. Au centre de l'album, on trouve la suite Wonderland. C'est 13 minutes divisées en trois parties, Comeback, Shadows et Unbearable. C'est donc un album du début de son parcours, mais qui arrive à un moment important parce que le trio est installé. Son langage musical à Gentiane MG est bien défini. En tout cas, il se définit. Puis elle devient avec ça une des pianistes qu'on remarque sur la scène jazz québécoise. La voici avec Empty Canvas.

Le gentil NMG trio avec Empty Canvas. Et Rio Minas, maintenant, sort en 2020. C'est un album qui arrive après plusieurs décennies de carrière pour Jean-Pierre Zanella, qui est saxophoniste, compositeur, arrangeur, qui a étudié le jazz à la Eastman School of Music, qui a travaillé au fil des ans avec, entre autres, Bob Brookmeyer, Kenny Wheeler ou John Abercrombie. Mais surtout, ce qui nous intéresse, nous, c'est que Zanella entretient depuis longtemps une relation très, très forte avec la musique brésilienne. Il voyage au Brésil depuis la fin des années 80. Il avait déjà consacré en 2006 tout un album à Jobim et Villa-Lobos. Avec Rio Minas, il revient surtout aux chansons de Chico Buarque et de Milton Nascimento. D'ailleurs, le titre résume assez bien le projet. Rio pour l'univers de Buarque, Minas pour celui de Nascimento, dont la musique est intimement liée à la région du Minas Gerais. Zanella, il veut pas reproduire ces chansons-là. Il veut les réarranger pour son groupe, les faire entrer, leur donner sa propre langue jazz, en laissant beaucoup de place à l'improvisation. Donc, c'est moins la découverte du Brésil par Zanella que le résultat d'une relation musicale qui dure déjà depuis plus de 30 ans. Certains diraient en entrevue, c'est l'album de la maturité. Mais il ne l'a pas dit, c'est tant mieux. Voici Veracruz.

Ça s'appelle Sphing et c'est la musique d'Alain Caron, ce qui me permet de me faire une belle passe sur la palette à moi-même, puisqu'Alain Caron, nous aurons le bonheur de l'entendre dans cette superbe série documentaire que vous pourrez entendre bientôt, au cours des prochaines semaines, à la fois sur Ici Musique, mais surtout sur Radio-Canada Audio. C'est 10 épisodes d'une heure consacrés à la vie de Miles Davis. C'est le projet de ma collègue réalisatrice Julie-Christine Parent. Moi, j'ai la chance d'avoir écrit là-dessus, puis de faire les narrations. C'est très, très beau panorama musical. Ça s'appelle 10 fois Miles. Mettez ça à votre agenda radiophonique. Sinon, Stanley Péan. Stanley sera de retour lundi soir. Moi, je m'appelle François Lemay, à l'animation et à la programmation musicale. Je remercie bien sûr Mathilde Legault à la mise en onde. Passez une excellente fin de soirée à notre antenne. Ciao.

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3: Je m'appelle Marie-Christine Trottier sur Ici Musique et Ici Musique Classique. Bienvenue à la toute dernière émission de Toute une musique. Et ce soir, dernier arrêt sur la route des festivals de l'été 2026.

Le pianiste Charles Richard Hamelin jouait le divin Arioso, deuxième mouvement du concerto en fa mineur de Jean-Sébastien Bach. Comme je suis chanceuse pour la dernière de toute une musique, c'est l'un de mes musiciens favoris que nous entendrons pendant une bonne partie de l'émission. Ici Musique a capté le concert qu'a donné Charles Richard Hamelin le 10 juillet dernier à Orford Music. Charles a donné plusieurs concerts cet été, chaque fois avec un programme différent, au Festival de la Naudière avec l'Orchestre symphonique de Québec, au Domaine Forget avec l'Orchestre métropolitain, et celui que nous entendrons ce soir en solo à Orford Music. Charles-Richard Hamelin est un fidèle de ce festival des Cantons de l'Est. Il a été plusieurs années stagiaire à l'Académie Orford. Depuis 2013, il est régulièrement invité à y donner des concerts pendant l'été. Orford Music naissait en 1951. C'est dire que 2026 souligne son 75e anniversaire. On proposait cet été pour ça, dans le hall de la salle Gilles Lefebvre, une ligne du temps immersive qui retrace toute l'histoire, les dates marquantes, les archives, les photos, les affiches de concerts. On y a offert 18 grands concerts. Et son académie a reçu 419 étudiants en provenance d'une dizaine de pays. Retournons sans tarder à la salle Gilles Lefebvre pour poursuivre l'écoute de ce magnifique concert avec Charles-Richard Hamelin. Le pianiste interprète maintenant deux nocturnes de Chopin. Bon concert.

Charles-Richard Hamelin jouait deux nocturnes de Chopin, l'un de ses compositeurs de prédilection. Ces deux nocturnes, on les retrouvera sur le prochain album du pianiste, un album tout Chopin, dont la parution est prévue pour février 2027. Aussi, en juin dernier, on a accueilli avec beaucoup d'enthousiasme l'enregistrement des sonates de Brahms avec Charles et le violoniste Andrew Wan. L'album a même reçu un choc de classica. Bravo! Pendant ce temps, Charles donne des concerts ici et à l'étranger, à Pyeongchang, en Corée du Sud. On apprécie beaucoup le musicien canadien, tout comme nous d'ailleurs. Après Orford, Charles s'y est rendu pour une 8e fois y donner des récitals. Retrouvons le pianiste en concert à la salle Gilles Lefebvre. Il va jouer maintenant la sonate en do mineur de Schubert, une œuvre qui fait parler et qui ébranle aussi. Alfred Brendel aimait évoquer son atmosphère sombre, à la fois passionnée et glaciale. Et pour sa part, le pianiste norvégien Leif Ove Andsnes, lui, il parle du silence dans cette sonate. Il arrive que le compositeur coupe le moteur sans crier gare afin d'écouter le silence avant de repartir. Le pianiste Charles-Richard Hamelin interprète la sonate pour piano numéro 19, Deutsch 958, de Franz Schubert.

sonate en do mineur de Schubert. Et Schubert va continuer à occuper Charles cet automne avec le violoniste Andrew Wan. Ils proposeront cette saison un programme tout Schubert à Ottawa le 11 septembre et à Montréal à la Salle Bourgie le 10 décembre. Il est trop tôt pour parler d'un enregistrement de ce répertoire, mais trois petits points, sait-on jamais. Charles-Richard Hamelin continue à enseigner à l'Université de Montréal au cycle supérieur. Deux élèves à temps plein et deux élèves en garde partagée avec Jean Saunier. Cyrui Lee, lauréate du Prix d'Europe 2026, est l'une de ses élèves. On va retrouver le pianiste qui interprète cette fois les trois nouvelles études de Chopin. Ces pièces font partie de l'ouvrage pédagogique collectif « La méthode des méthodes de piano ». Nous l'entendrons, ces pièces exigent un équilibre harmonique parfait, une grande indépendance des mains en se concentrant sur les polyrythmes. Oui, oui, je me permets ce mot devenu presque familier, polyrythme, car il a été abondamment utilisé pour expliquer la musique d'angine de poitrine. Le pianiste Charles-Richard Hamelin.

Les trois nouvelles études de Chopin, interprétées par le pianiste Charles-Richard Hamelin. Son agenda est pas mal rempli dans les mois qui viennent. Comme soliste, il jouera avec plusieurs orchestres symphoniques, l'Orchestre symphonique de Terre-Neuve, de même qu'avec celui de Sherbrooke, de Toronto et de Windsor. Le 7 décembre, il sera l'invité du Prague Philharmonia. Bon, c'est un peu loin, mais si jamais vous passez par là. Charles-Richard Hamelin sera également l'invité de l'Orchestre symphonique de Montréal et Raphaël Pagliari en avril 2027. Et je viens de voir des photos sur les réseaux sociaux. Charles-Richard Hamelin et Marc-André Hamelin étaient en récital conjoint à Rockport au Massachusetts il y a quelques jours, le dimanche 16 août, précédemment en mars 2026 également. Et ce dernier concert demeure disponible sur Medici.tv. Comme dernière œuvre à ce magnifique récital solo de Charles-Richard Hamelin, le Carnaval de Schumann, une suite de 21 courtes pièces qui représentent chacune différents personnages lors d'un bal masqué. Le psychiatre et pianiste américain Richard Cogan affirme que dans cette pièce Carnaval, les pensées et les idées se bousculent dans l'imagination de Schumann. Il est convaincu que cette pièce n'aurait pas pu être écrite par quelqu'un qui ne souffrait pas de troubles bipolaires, Robert Schumann.

Le pianiste Charles-Richard Hamelin. Carnaval de Robert Schumann conclut son magnifique récital solo. Quel beau concert! Non, mais vraiment, quelle chance nous avons d'en garder ce vibrant souvenir. Concert donné à Orford Music le 10 juillet 2026. À la prise de son, Dominique Beaudoin. À la réalisation, Guylaine Picard. Vous écoutez la dernière émission de Toute une musique sur Ici Musique et Ici Musique Classique, au microphone Marie-Christine Trottier. Je vous propose qu'on aille maintenant assister à un autre concert, donné celui-là au Festival de musique de chambre de Montréal le 20 juin. Un festival fondé par le violoncelliste Dennis Brutt il y a déjà 33 ans. On y a constamment encouragé la relève en musique classique. Dans cet esprit, je vous invite à une partie d'un concert au programme intitulé « Les étoiles de demain ».

Extrait du concert Les Étoiles de Demain, donné au Festival de musique de chambre de Montréal. Nous entendions le quatuor pour quatre violons de Bacevich, interprété par quatre brillantes étoiles de demain. Les violonistes Shannon Lee, Julia Mirzoev, Eva Lesage et Daniel Dastor. Trois de ces musiciens jouent sur des instruments de très grande valeur. Ils bénéficient d'un prêt d'instruments de la Banque d'instruments du Conseil des arts du Canada. Vous savez, il y aura de gros changements à l'automne dans la programmation de la radio numérique en classique, ici musique classique. Des Étoiles de demain, vous en entendrez plusieurs à la toute nouvelle émission animée par ma collègue Julie Daou. C'est notre Guylaine Picard qui va réaliser. Jeune comme le monde, quel titre judicieux. On va mettre en vedette de jeunes musiciens classiques. Jeune comme le monde sera présenté sur ici musique classique le samedi de 10h à 11h. Nous entendons aujourd'hui deux extraits. On entendra l'intégralité de ce concert du 20 juin à cette toute nouvelle émission. Le violoncelliste Cameron Crossman, lui, il est une étoile d'aujourd'hui. Il va rejoindre les trois violonistes Shannon Lee, Julia Mirzoev et Eva Lesage. On les écoute dans cette très jolie chaconne de Purcell.

Une chaconne de Purcell avec Cameron Crossman au violoncelle, les violonistes Julia Mirzoev, Eva Lesage et Shannon Lee au Festival de musique de chambre de Montréal. Nous irons maintenant entendre des chants folkloriques allemands arrangés par Johannes Brahms. C'est le guitariste ici, Leonard Becker, qui a joliment transcrit ses chants pour son instrument. Avec une intimité réconfortante, il accompagne la soprano Teresa Pils et le baryton Jonas Müller.

Et oui, on regarde vers le futur. Un autre ajout important à la grille d'ici Musique Classique, cette nouvelle émission quotidienne que je vais animer en matinée à 10h du lundi au vendredi, rediffusion à 13h. Bouffée d'air, le titre, ça exprime bien l'esprit de ce nouveau rendez-vous parce que on va prendre ensemble de bonnes grandes respirations quotidiennement en écoutant des musiques choisies au gré de mes humeurs. Ceux et celles qui me suivent depuis une dizaine d'années à toute une musique, vous savez que la musique classique prête flanc à toutes sortes d'émotions, toutes sortes de situations, d'anecdotes. J'aurai un malin plaisir à vous emmener avec moi dans toutes ces atmosphères surprenantes et très séduisantes. Pour vous convaincre, voici un exemple où je vais parler de la puissance de la musique classique au cinéma. Tiens, le film The Truman Show avec Jim Carrey, en plus des compositions originales de Philip Glass, la trame sonore comprend aussi des œuvres classiques de Mozart, de Chopin. Et dans ce film, on entend le légendaire Arthur Rubinstein jouer le deuxième mouvement du concerto numéro 1 pour piano de Chopin. Prenons ensemble une bouffée d'air. On va écouter cette même pièce de Chopin avec Charles-Richard Hamelin, accompagné de l'OSM, direction Kent Nagano.

Je suis jalouse de tous les musiciens de l'OSM. Le pianiste Charles-Richard Hamelin, accompagné de l'OSM et Kent Nagano, clôture la toute dernière émission de Toute une musique dans ce mouvement du concerto numéro 1 de Chopin. Toute une musique a commencé avec le réalisateur Yves Bergeron il y a bien 10 ans et Guylaine Picard, elle a ensuite brillamment pris les rênes avec souffle et énormément d'inspiration. Sincèrement, merci Guylaine. Ensemble, on a vécu de très beaux moments, des concerts, des concours, des enregistrements fabuleux, des invités inspirants. Je peux pas tous les nommer, là, mais comme ça, là, je pense à l'As des communicateurs, compositeurs, François Dompierre, aussi les auteurs Éric-Emmanuel Schmitt, Michel Tremblay, deux véritables passionnés de musique classique, Flore Laurentienne, Richard Reed Parry, passionné d'avant-garde, Richard Desjardins, passionné de Chopin. Yannick Nézet-Séguin, Kent Nagano, Raphaël Payare, de grands chefs. La liste est longue. Je remercie tous ceux et celles qui ont rendu cette émission une véritable magie du soir, dont le recherchiste Pierre-Olivier Allary, Pierre Lévesque, Dominique Baudouin à la technique et ce soir Alexis Lebel qui est à la mise en onde. Sans oublier notre chef de contenu, Alex Benjamin. L'appel du soir vous attend dès lundi avec mon collègue Guillaume Hubermont. Quant à moi, je réponds à l'appel de la matinée sur Ici Musique Classique. C'est facile à trouver grâce à Radio-Canada Audio. J'y animerai dès le 31 août la quotidienne Bouffée d'air. Je m'appelle Marie-Christine Trottier. Avec toute mon affection, merci, chers auditeurs, chères auditrices du soir. Bonne nuit, adieu les soucis.

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4: Bonsoir, enfin nous y sommes, samedi soir, c'est l'heure d'embarquer dans notre programme pour les deux prochaines heures. Je suis Julio Mendy et vous écoutez Bus de nuit. C'est déjà notre avant-dernier rendez-vous ensemble, le temps file à toute vitesse. Ce soir, pour s'installer dans l'ambiance, ça nous prend un son rétro pour imaginer les lampadaires défiler au bord de la route. Un des maîtres incontestés de cette atmosphère nous a tristement quitté récemment, le grand producteur français Kavinsky. On lui souhaite bon vent et pour lui rendre hommage, on débute tout de suite avec sa pièce Dead Cruiser. Bonne émission.

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1: C'était Je m'en souviens de French Bee, une véritable pièce d'anthologie parue en 1990. Ils ont réussi à lier le hip house à une revendication identitaire, la preuve que la musique de club a toujours été un espace de réflexion sociale. On passe d'un pionnier québécois à un innovateur torontois avec le producteur Callum Cockburn, alias Calci. Son grand talent, c'est d'injecter de la chaleur à ses productions qui fusionnent avec flair des sonorités house et tropicales. Entièrement produite et composée par lui-même, voici une pièce issue de son EP Paf Bomb, voici Calci avec Wine 69.

C'était Angaku, une proposition de la formation française Shadowfly. Pour ceux qui aiment disséquer les crédits d'album, vous savez peut-être que Shadowfly, c'est un projet collaboratif entre Gilbert, le fondateur de l'étiquette Versatile, et le producteur iCube. Et justement, c'est lui qui va nous amener vers la transition pour le prochain titre. On prend le pont direct entre Paris et le Québec pour y retrouver l'un des maîtres de la musique house d'ici, l'incontournable Fred Everything. Il a confié le remix de sa pièce, Barbarella, à iCube. Le résultat s'intitule très justement le Parisian Sismix. Vous écoutez Bus de Nuit sur ICI Musique.

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1: On vient d'entendre la Montréalaise Calitechnice de son vrai nom Cassandra Kouremenos, qui célèbre ses racines en chantant en grec sur la pièce Cosmos. On bascule maintenant vers une esthétique beaucoup plus minimale, un terme omniprésent au début des années 2000 pour y retrouver le producteur anglais Fotech. Après ses débuts dans la scène jungle qui a fait sa renommée, il a changé de direction avec une techno audacieuse qui a plutôt bien vieilli. Voici le titre phare de ce projet nommé

musique électro-canadienne se porte à merveille. Pour preuve, c'était Cerulean Blue, une œuvre du duo torontois Active Surplus. Il balance avec élégance les sonorités synthétiques et un groove légèrement psychédélique. On reste avec les talents d'ici, mais cette fois, on traverse l'Atlantique pour y retrouver une productrice canadienne, Dominique Lalonde, alias Dada Plaine. Aujourd'hui, basée en Allemagne, elle nous propose un son 100% électro qui va dépoussiérer vos enceintes. Voici Dada Plaine avec 99 Cents.

C'était Loonies en collaboration avec le Californien The Alchemist. L'une des grandes forces du producteur Loonies, c'est son esprit de collaboration. On vient tout juste d'en avoir la preuve avec sa pièce Clear. Cette rencontre au sommet avec le vétéran The Alchemist avait initialement été conçue pour un championnat mondial de breakdance en 2017. On reste avec Loonies qui nous démontre encore une fois son talent pour bien s'entourer, mais cette fois-ci, convié en studio la roi et la parisienne Chérie. Ensemble, en personne, ils ont cherché à produire une œuvre qui valorise et élève les artistes. Le refrain est né de façon très spontanée, inspiré directement après la première écoute de l'instrumental par la roi. La pièce lance un message fort et revendicateur. Une industrie musicale brisée ne pourra jamais nous abattre, tout simplement parce que nous sommes l'industrie. Voici Loonies avec la roi et Chérie sur Broke Beach and Industry.

C'était Night Rider, une création du duo torontois The Human Touch en collaboration avec Well Davis. Vous écoutez toujours Bus de Nuit sur Ici Musique, mon nom est Julio Mandy. Et maintenant, on va quitter Toronto pour se plonger au cœur de la vie nocturne d'Atlanta avec le producteur américain Stephen Ringer qui livre une lettre d'amour vibrante à la vie nocturne de la métropole géorgienne. La pièce, ATL Shit, inclut aussi Ash Lorin, Divine Interface, Nia et le vétéran Kai Halsey. Toute une communauté réunie pour célébrer leur ville. Voici Stephen Ringer sur Ici.

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artistes venant d'Atlanta, tout d'abord Stephen Ringer, suivi par Work, le titre de Leons. Pour la suite, on revisite l'un des plus grands classiques du mythique duo Mad Villain, formé par le regretté MF Doom et Madlib. Je voulais partager cette pièce avec vous parce qu'ils sont très rares les remixes venant de cet album qu'on ne trouve plus sur les plateformes d'écoute. La pièce Accordéon par exemple a été revisitée par l'anglais Fortet. C'est un véritable travail d'orfèvre. Voici la version instrumentale remixée par Fortet.

C'était le grand Rome Anthony avec le titre Far Away, issu du dernier album qu'il a enregistré de son vivant, Our Hide on the Plain Side. Il est connu pour ses productions house, mais dans cet album, on pouvait retrouver toutes ses influences allant du rock à l'esprit funk d'un Prince. Il est aussi connu pour jouer de la guitare sur toutes ses compositions. Un an après son décès, le duo de robots Daft Punk sortait le titre Too Long sur leur album Discovery qui le fera découvrir par la planète entière. On va calmer nos ardeurs et pour rentrer dans une zone d'introspection beaucoup plus profonde avec la poétesse et productrice Selvita Monique. Cette artiste qui a étudié au prestigieux Berklee College of Music a sorti son premier album paru le mois dernier, La Sustancia Materna. C'est une œuvre intime entre néoclassique et électroacoustique, entièrement façonnée par l'artiste elle-même. Les curateurs pointilleux de la BBC Radio l'ont déjà bien noté. Sa vision fusionne l'émotion brute et une liberté radicale. On écoute The Silence, retenez bien son nom, Selvita.

C'était Domi et Beck avec Climbing High. Je suis toujours fasciné par ces gens qui, à 16 ans, savent déjà ce qu'ils veulent faire dans la vie. Ces deux jeunes prodiges viennent de sortir un album qui est incroyable. Dirigez-vous vers l'écoute. En parlant de jeunes prodiges, je voulais vous parler d'un super groupe originaire de Détroit qui se sont rencontrés quand ils avaient 16 à 17 ans et ont décidé de former un collectif nommé Free Chairs. Ce duo, devenu un quatuor avec le temps, était composé de Moody Man, Theo Parrish, Ricky Wilwhite et plus tard Marcellus Pittman qui se rejoint au groupe en 2003. Si vous voulez les voir sur scène, malheureusement c'est trop tard, ils ont fait leur concert d'adieu l'an dernier. Mais en attendant, vous pouvez écouter leur chanson phare, Free Chairs Feet.

C'était Mindbaff avec le sublime Sea Jasmine qui fera partie de son album qui sortira le 4 septembre prochain, Aquarius. Soyez présents aussi si vous voulez le voir sur scène au Casa del Popolo à Montréal le 23 septembre en marge du festival Pop Montréal. On est arrivé à notre terminus pour ce soir. Merci à mon équipe Tancredi Fasino et Pierre Lévesque à la technique. Mon nom est Julio Mendy et c'était Bus de Nuit. Retrouvez notre émission en rattrapage sur l'application Radio-Canada Audio. On se retrouve la semaine prochaine pour la dernière de la saison qui sera une émission très spéciale. Soyez avec nous. En attendant, bonne nuit et prenez soin de vous.

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À la barre de Soul la nuit, Stanley Péan, et pour clore notre semaine de Soul Funk, Rhythm and Blues Made in England, amorcé avec les chanteuses, les formations et les chanteurs originaires ou établis au Royaume-Uni, je vous propose cette nuit des chansons interprétées par des duos dont au moins l'un des deux membres est de nationalité britannique. Au programme, Lisa Stansfield et Barry White, Seal et Mylène Farmer, Lyndon David Hall et Andrew Roachford, Paul McCartney et Michael Jackson, David Grant et Jackie Graham, Elton John et Kiki Dee, George Michael et Mary J. Blige, Micah Paris et Will Downing, Estelle et Malik Berry, Georgia Smith et Craig David, Emma V et Wonderful, Toby Nguyen et Jacob Banks. Sans plus tarder, voici l'Américain Terence Trent D'Arby et la Britannique Desiree et ce classique tiré de l'album Symphony or Damn, le troisième du chanteur paru sous étiquette Columbia en 1993, Delicate. Suivront James Morrison et Joss Stone et la chanson

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On My Soul de et par les rappeurs américains Toby Nwigwe et Nas, en collaboration avec l'auteur-compositeur-interprète britannique d'origine nigériane Jacob Banks. J'avoue que j'ai un peu triché ici, puisque celle-là était un trio plutôt qu'un duo. La chanson, en tout cas, parue sous étiquette The Good Stewards en 2023. La prochaine est bel et bien un duo issu du mini-album What's a Diamond to a Baby que la chanteuse androgyne londonaise Emma V faisait paraître en 2021. Sur celle-ci, intitulée 1-1, OK, Rommel Donald, mieux connu sous son nom de scène Romderfold, lui donne la réplique. Après quoi, nous écouterons Georgia Smith et Craig David interpréter Lately, une piste de l'album Falling or Flying, remixée par DJ L Beats, une production de la firme 2023.

Dans cet enchaînement, vous avez eu droit à Meet Up, une chanson née de la collaboration entre Estelle et Malik Berry, extraite de l'album Lovers Rock, paru en 2018 sous étiquette VP. Pour celles et ceux d'entre vous qui ne le connaîtraient pas, Malik Berry, de son vrai nom Malik Shoyebi, est un artiste et réalisateur musical britannico-nigérian révélé en 2012. Nous avons enchaîné avec la relecture par l'anglaise Mika Paris et l'américain Will Downing de Where is the Love, chanson immortalisée au début des années 70 par Donny Hathaway et Roberta Flack. Cette reprise provient de l'album So Good que Mika Paris signa en 1989 pour la maison Island. On poursuit avec une autre reprise, As, de Stevie Wonder, telle que relue par George Michael et Mary J. Blige sur 25, une compilation de chansons de George Michael et de son ancien groupe Wham, parue à l'occasion des 25 ans de carrière du chanteur, une production Sony de 2006. Après quoi, nous écouterons un succès souvenir d'Elton John et de Kiki Dee, Don't Go Breaking My Heart, un pastiche affectueux du style Motown, daté de 1976.

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La chanson « Could it be I'm falling in love » a été créée en 1972 pour la firme Atlantic par la formation de Spinners. Je vous en ai cependant proposé la reprise par les Britanniques David Grant et Jackie Graham, gravée en 1985 pour EMI. Par la suite, vous avez assurément reconnu Paul McCartney et Michael Jackson sur « Say, Say, Say », l'une de leurs deux chansons en duo produites en 1982. Au contraire de « The Girl Is Mine », incluse dans le micro-sillon « Thriller » de Jackson, « Say, Say, Say » figurait sur « Pipes of Peace », l'album que l'ex-Beatle lançait en 83 sous étiquette Parlophone. Je vais maintenant vous faire entendre Lyndon David Hall, un auteur-compositeur et une figure tragique de la soul anglaise, signataire de 3 albums, lauréat d'un Mobo Award, collaborateur de Michel Ndegocello. Lyndon David Hall nous a quittés le 14 février 2006 des suites de la maladie de Hodgkin. Le voici en compagnie de son confrère Andrew Roach Ford sur cette piste de l'album Speak du bassiste Michael Olatuja, édité par Oblique Sound. La chanson s'intitule Hold On.

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Les mots, une chanson de Mylène Farmer en duo avec le chanteur britannique Seal, sortie en single en novembre 2001 en tant que premier extrait de la première compilation de la chanteuse, qui portait d'ailleurs le même titre et qui avait paru sous étiquette Polydor. Sur une musique composée par Laurent Boutonnat, la chanteuse avait écrit ce texte bilingue farci de référence au poème d'Emily Dickinson. Et c'est à Lisa Stansfield, ici invitée par le grand Barry White, que reviendra la tâche de clore cette émission et notre semaine consacrée à la soul, au funk et au rhythm and blues made in England, avec cette version de The Longer We Make Love, chanson tirée du tout dernier disque en carrière de Barry White, l'album Staying Power, une production Private Music datée de 1999. Merci à Steve Saint-Pierre, à la console technique, à la recherche, à la programmation musicale, à l'animation, c'était Stanley Péan. Bonne fin de nuit et à la prochaine.

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Bonjour à vous, chers amis mélomanes. J'espère que vous allez bien. Je m'appelle François Lemay. Vous êtes sur Ici Musique. On a commencé avec Jean-Sébastien Bach et on va rester avec lui et avec Murray Peraya, qui est comme un poisson dans l'eau dans l'univers des suites de danse et des partitas pour clavier. C'est un vrai plaisir d'ailleurs pour nos oreilles. Je vous propose la suite française BWV 817, Un soleil, interprété par Murray Peraya. Bienvenue à Quand le jour se lève.

Une suite de Christophe Grappner, c'était Les Idées Heureuses, dirigées par Geneviève Soli. Ça nous mène aux informations. Je m'appelle François Lemieux. On se retrouve, nous, dans quelques secondes, toujours et encore, perpétuellement, sur ICI Musique.

0: Bonjour, ici Nathan Lelièvre. Le compte à rebours se poursuit dans les négociations entre le Canada et les États-Unis pour en arriver à un accord avant la fin du sursis de 3 jours octroyé par Donald Trump. La pression américaine pourrait déboucher sur davantage de produits laitiers américains sur les tablettes canadiennes, selon ce qu'a appris CBC. Un changement dont les détails n'ont pas été précisés pourrait permettre aux commerçants canadiens d'obtenir des permis pour importer des produits laitiers américains. Les quelque 3300 ambulanciers paramédicaux de Montréal et de Laval, affiliés à la CSN, reprennent leurs moyens de pression. Ils ont rejeté hier à 71,6% l'entente de principe qui était intervenue le mois dernier avec le gouvernement. La grève sera peu visible du public puisque la plupart de leurs tâches sont considérées comme des services essentiels. Elle touchera surtout la supervision des stagiaires. La convention collective des ambulanciers paramédicaux est échue depuis 3 ans. Québec solidaire dévoile son slogan pour la campagne électorale qui approche « C'est possible ». Cette annonce survient après celle des libéraux, des péquistes et des conservateurs. Le PLQ a choisi « Rassembler, réparer, bâtir ». Le Parti québécois, le choix de la confiance. Et le Parti conservateur, « Oser pour vrai ». La coalition Avenir Québec n'a pas encore dévoilé son slogan de campagne. Et la ministre fédérale des Affaires étrangères qualifie d'inacceptable le refus d'Israël d'ouvrir une enquête pénale sur une attaque qui a tué un Canadien dans la bande de Gaza il y a 2 ans. Selon Anita Anand, l'absence d'enquête prive les familles des victimes des réponses auxquelles elles ont droit. 7 travailleurs humanitaires ont perdu la vie dans cette frappe, dont un ex-militaire québécois, Jacob Flickinger. La justice militaire israélienne a conclu qu'aucun acte criminel n'a été commis, même si les commandants de la mission ont identifié à tort les membres du convoi comme des militants du Hamas. Voilà, c'était les informations. Bonne journée.
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3: Il est 5h32, 6h32 dans les Maritimes. Bonjour, bonjour, je m'appelle François Lemay. Sur Ici Musique, c'est quand le jour se lève.

Le silence est un ami qui ne trahit jamais. C'est ce que disait Confucius et c'est ce dont tous les bons compositeurs ont toujours été convaincus, entre autres, bien sûr, Mozart, parce que chez lui, pas une note de moins, pas une note de plus, disait-il à l'empereur, et juste les silences qu'il faut pour rester en équilibre. Ça s'entend, ça, particulièrement dans le 21e concerto de Mozart que voici sous les doigts d'une grande dame du piano, Maria Joan Pires, alors que l'orchestre de chambre d'Europe est dirigé par Claudio Abbado.

Une suite de Robert de Vizé, interprétée par les ruminants du geste passion, les flibustiers de la joie. J'ai nommé le luthiste Thomas Dunford et le claveciniste Jean Rondeau. Et tout ça nous mène à 6h, 7h dans les Maritimes. Bonjour et bonjour, je m'appelle François Lemay, c'est Quand le jour se lève. Yann Ladislav Doucek, maintenant pianiste, compositeur d'origine bohémienne, c'est un contemporain de Mozart. Il vient d'une grande famille de musiciens très, très populaires à son époque. Yann Ladislav Doucek a étudié à Hambourg avec Carl-Philippe Emmanuel Bach, qui l'a beaucoup encouragé à composer. Voici un de ses concertos pour piano. Il est interprété par Howard Shelley, qui dirige, de son instrument, l'orchestre de l'Ulster.

Le concerto opus 14 de Jan Ladislav Dussek, interprété par Howard Shelley, qui dirigeait de son piano l'orchestre de l'Ulster. D'ailleurs, vous trouverez la liste complète des musiques diffusées et des interprètes sur la plateforme Radio-Canada Audio.

que c'est beau. C'est magnifique, la musique d'Ennio Andrea Morricone pour le film Cinema Paradiso de Giuseppe Tornatore, sorti sur écran en 1988, qui nous mène aux informations. Sur ici musique, c'est François Lemay pour me donner de vos nouvelles. Quand le jour, @radio-canada.ca.

0: Bonjour, ici Nathan Lelièvre. Il reste moins de 24 heures aux négociateurs canadiens pour conclure un accord commercial avec Washington et éviter une nouvelle salve tarifaire américaine. Le ministre responsable du commerce Canada-États-Unis, Dominique Leblanc, a participé à une rencontre de 3 heures hier avec le représentant américain au commerce, Jameson Greer. Selon ce qu'a appris CBC, la pression américaine pourrait déboucher sur davantage de produits laitiers américains sur les tablettes canadiennes. Un changement dont les détails n'ont pas été précisés pourrait permettre aux commerçants canadiens d'obtenir des permis pour en importer davantage. L'épidémie d'Ebola progresse de manière exponentielle en République démocratique du Congo. L'ONU prévient que le virus se propage à une vitesse fulgurante depuis le début du mois d'août. Au cours des 3 derniers mois, 2 500 personnes sont mortes, dont la moitié au cours des 20 derniers jours. L'épidémie couvre désormais une superficie supérieure à celle de la France. Le coordonnateur principal de l'ONU contre l'Ebola soutient que la propagation dépasse la rapidité de réponse des autorités. Les quelques 3 300 ambulanciers paramédicaux du Québec affiliés à la CSN reprennent leurs moyens de pression. Ils ont rejeté hier à 71,6% l'entente de principe qui était intervenue le mois dernier avec le gouvernement. La grève sera peu visible du public puisque la plupart de leurs tâches sont considérées comme des services essentiels. Elle touchera surtout la supervision de stagiaires. La convention collective des ambulanciers paramédicaux est échue depuis 3 ans. Et le phénomène climatique El Niño de cette année pourrait être le plus important jamais connu. Il menace de provoquer des conditions climatiques extrêmes sur la planète et de faire de 2027 l'année la plus chaude jamais enregistrée. Selon des experts, le phénomène donnera un aperçu des températures auxquelles le monde peut s'attendre à la fin des années 2030. Voilà, c'était les informations.
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5: Il est 6h32, 7h32 dans les Maritimes. Bonjour, bonjour, je m'appelle François Lemay et c'est Quand le jour se lève.

On revient, nous, à la musique maintenant de Jean Bord, harpiste virtuose et compositeur de la commune de Bouzonville en France. On est au 18e siècle. Il a composé de très belles sonates, dont la Duplex, sonate pour violoncelle et basse continue, interprétée par Elinor Frey et ses complices de l'Accademia de Dissonanti.

de Jean Bar, la duplex, sonate pour violoncelle et basse continue, interprétée par Elinor Frey et ses complices de l'Accademia de Dissonanti. Le compositeur australien du 20e siècle, Arthur Benjamin, il a utilisé des thèmes de Domenico Cimarosa, c'est un compositeur de l'époque baroque, pour transformer le tout en concerto pour hautbois. L'ironie, c'est que ce pastiche est devenu le concerto le plus célèbre et le plus joué de Domenico Cimarosa, dont la gloire n'a jamais été finalement que posthume, et même, disons, dans la parodie.

C'était le concerto pour hautbois d'Arthur Benjamin sur des thèmes de Domenico Cimarosa. C'était Lajos Lenkses et l'orchestre de chambre Arcata de Stuttgart dirigé par Patrick Stroub. Dans quelques instants, la seule, unique et irremplaçable Geneviève Venn sera là pour vous faire déjeuner en paix. Je m'appelle François Lemay. Quand le jour se lève, se poursuit sur Ici Musique Classique. J'y suis déjà et je vous y attends.

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Et puis moi, je pense que les au revoir, ben c'est pas obligé d'être triste, triste, oui. Et je me suis amusée avec Catherine à faire une programmation musicale sous le thème de la finalité. Et je vous mets au défi aujourd'hui de trouver le nombre de références qu'on a dispersées dans la programmation musicale. Ça va être des petits clins d'œil à cette dernière émission de la saison estivale. À travers tout ça, on va explorer ensemble le projet solo d'Eric Hilton de TV Corporation. On va monter à bord de la Toyota Supra 1989 de Cuco. Lui, c'est un fier représentant des Chicanos, cette génération d'Américains qui portent fièrement leurs racines mexicaines. On va aussi se replonger dans l'album En Inou de Chloé Sainte-Marie. Et puis, je vous offrirai un petit coup de cœur de circonstance en cette dernière émission. Voilà, pour le menu du jour, on poursuit maintenant avec La Steppe et Abri.

mon cher Alyosha, avec Feu de paille. Et j'espère que cette aventure n'était pas qu'un feu de paille et que je vous retrouverai bientôt à l'antenne. Hein, c'est mon dernier vendredi aujourd'hui, à déjeuner en paix. Et puis, on va en profiter pendant 2 heures. Il nous reste

encore beaucoup de temps ensemble. Et là, j'ai envie de vous profiter, de vous parler d'Eric Hilton, qui a profité, lui, du confinement pour se plonger dans une exploration de l'intériorité. Ça donne tout ça 10 pièces qui apaisent et qui nous aident à nous recentrer. En solo, le son d'Eric Hilton, parce que est plus épuré et plus personnel qu'avec son groupe de Thievery Corporation. Mais on reconnaît vraiment une parenté de son. Si vous aimez un, vous allez aimer l'autre, c'est certain. Et ça a été un beau défi pour Hilton, qui avait jamais encore joué de tous les instruments, parce qu'habituellement, il est plutôt maître de la section rythmique. Eh bien, ça prendra une oreille experte aussi pour saisir sa principale source d'inspiration, qui se trouve dans le rock progressif. Il a dit vouloir faire, avec une pointe d'humour, un petit hommage à ce style musical dont il aime vraiment les explorations spatiales qui permettent d'entendre la grande virtuosité de leurs interprètes. C'est donc un petit clin d'œil au genre qui a marqué les années 70 que cet album qu'il nous a offert en 2020. Eric Hilton racontait d'ailleurs être un grand adepte de la méditation. Quand il médite, il se visualise comme une sorte de vapeur légère qui suit les courants atmosphériques. Et là, sa conscience va l'amener en voyage. Ça peut être dans une ruelle animée de Tokyo. Il peut aller se promener dans Prague ou se recueillir sur les bords du Gange. Et là, je trouvais que c'était vraiment un très beau guide pour notre dernier moment de contemplation ensemble. Je vous laisse fermer les yeux, si c'est sécuritaire, bien sûr, et voguer vers la destination de votre choix pendant les 2 prochaines minutes. Bon voyage, voici Leaving the Hive, Eric Hilton.

On vient d'entendre Amoureuse de la chanteuse belgo-québécoise Aline Vinant. Vous écoutez Déjeuner en paix en compagnie de Geneviève Venn. Je suis avec vous jusqu'à 9h pour une dernière journée de Déjeuner en paix avec vous cet été. Voici maintenant, comme des joueuses de tennis, Alphonse Bisaillon.

Charlotte Brousseau. Avec les rêves que j'ai, vous écoutez Déjeuner en paix, c'est ma dernière de l'été. Olivier Robillard-Lavaux sera de retour lundi. Pour nous écrire, c'est via la bulle de conversation de l'application Ozio. Dans la prochaine demi-heure, on aura du Marie-Pierre Arthur, Barbara et Chloé Sainte-Marie en Ninou. Je laisse maintenant les ondes à nos collègues de l'information et je vous retrouve dans 3 minutes.

0: Bonjour, ici Nathan Lelièvre. Les négociateurs canadiens accélèrent la cadence pour finaliser un accord avec Washington et éviter une nouvelle salve tarifaire américaine. Le ministre responsable du commerce Canada-États-Unis, Dominique Leblanc, sera à nouveau en rencontre au département du commerce américain cet avant-midi, après une rencontre de 3 heures hier avec son homologue Jameson Greer. Selon ce qu'a appris CBC, la pression américaine pourrait déboucher sur davantage de produits laitiers américains sur les tablettes canadiennes, un changement dont les détails n'ont pas été précisé, pourrait permettre aux commerçants d'obtenir des permis pour en importer davantage. Les pharmaciens du Québec pourront offrir de nouveaux services à compter du 9 décembre. Un projet de règlement a été adopté pour modifier le régime qui couvre l'ensemble des soins pharmaceutiques dans la province. Les pharmaciens pourront prescrire un plus grand éventail de médicaments pour des problèmes de santé courants comme des infections. Ils pourront aussi prescrire des médicaments dans les cas d'une maladie chronique déjà diagnostiquée. Le nombre de postes pour lesquels le français est désigné comme essentiel dans la fonction publique canadienne a chuté d'environ 75% en 50 ans. Le titre est associé à 3% des postes. Le nombre de fonctionnaires francophones, lui, n'a pas diminué, mais la proportion de postes bilingues a explosé à 42%. Durant la même période, le nombre de postes pour lesquels l'anglais est désigné comme essentiel a baissé de 60 à 49%. Le phénomène climatique El Niño de cette année pourrait être le plus important jamais connu. Il menace de provoquer des conditions climatiques extrêmes et de faire de 2027 l'année la plus chaude jamais enregistrée. Selon des experts, le phénomène donnera un aperçu des températures auxquelles le monde peut s'attendre à la fin des années 2030. Voilà, c'était les informations. Merci d'être à l'écoute. Bonne journée.
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Marie-Pierre Arthur avec Rien à faire. Ça, c'était la version Ensemble doux avec tous ses amis qui reprennent des pièces de ses albums précédents, version acoustique. Et ce soir, elle sera en spectacle à l'amphithéâtre du parc récréo-forestier de Saint-Mathieu-du-Parc. Je ne sais pas si vous êtes déjà allé à cet endroit magique. Ça ressemble un peu à un amphithéâtre romain en plein cœur de la forêt. C'est magnifique. On poursuit maintenant avec la grande Barbara et au revoir.

C'était le Buena Vista Social Club, accompagné ici d'Ibrahim Ferrer. On a entendu la pièce Pueblo Nuevo. Et Chloé Sainte-Marie, elle, elle a développé un lien de cœur et d'amitié très, très fort avec les communautés autochtones. Et en 2009, elle a d'ailleurs consacré un album entier en langue inoue. Et au départ, ben, c'était un projet qui était très personnel parce qu'elle avait envie d'aller à la rencontre des racines du Québec, de mieux connaître cette culture-là, cette langue-là. Et elle a pu compter sur la poétesse inoue Joséphine Bacon pour l'accompagner dans sa démarche. C'est elle qui lui a enseigné la langue inoue et elle la considère maintenant comme sa mère adoptive. Elle a raconté qu'elles ont marché ensemble le territoire pendant des kilomètres et des kilomètres, que c'est la meilleure façon de découvrir un peuple et un territoire. C'est vraiment de le marcher. Donc, peu à peu, ce projet-là est devenu beaucoup plus qu'un apprentissage personnel. C'est devenu une façon de rendre hommage aux cultures autochtones, à leur savoir, à leur rapport au territoire, justement, et à leur spiritualité. Et Chloé disait qu'elle se sentait liée aux peuples autochtones par une histoire commune ancienne de plus de 400 ans quand même. Et pour elle, cet album-là, en Innu, ben, il s'adresse tout autant aux allochtones, parce qu'on peut quand même être touché par la musique qui enveloppe ces mots qu'on ne comprend pas nécessairement. Toutes les chansons de l'album sont écrites et composées par Philippe McKenzie. Ça, c'est un pionnier du folk inou contemporain. Et elle a récidivé après cet album-là en 2022 avec cette fois un album qui s'adressait au territoire et au peuple fondateur

des trois Amériques. Donc, c'est vraiment une passion. C'est une très bonne ambassadrice pour les peuples et les savoirs autochtones. Mais on retourne en 2009. Je vous présente ce matin Yamé, ça signifie au revoir. Et je vous avoue que ça m'a fait sourire parce que si vous prêtez bien l'oreille, vous allez remarquer que la chanson commence avec des accords d'une chanson qu'on connaît très, très bien. Vous me direz si vous la trouvez via la bulle de conversation de l'application Audio. Voici Yamé de Chloé Sainte-Marie.

Étienne Copé avec le petit pain au chocolat. Et vous avez été nombreux à reconnaître, vous aussi, les premiers accords de Bohemian Rhapsody dans la chanson Yamé de Chloé Sainte-Marie. Ça m'a bien fait sourire, tout ça. On poursuit avec Écarlate et Au revoir.

Ciao bye, c'était Sarah Dufour qui trouve ça plus facile de dire au revoir quand la route l'attend. Et j'aurais tendance à lui suggérer l'album Riding de Kuko qu'il a écrit comme une lettre d'amour à Los Angeles à écouter en conduisant. Donc c'est vraiment le fil conducteur de cet album. De Kuko, ben, c'est le nom de scène d'Omar Banos, un musicien autodidacte né en Californie de parents immigrants mexicains. Et il y a un nom spécifique pour cette génération d'Américains d'origine mexicaine qui revendiquent fièrement leurs racines, ce sont les Chicanos. Et ils ont vraiment une identité culturelle et politique très, très forte. Et en se lançant dans un projet musical, ben, Kuko avait envie d'être un visage et une voix pour tous ces gens-là qui, comme lui, sont très, très fiers de leurs racines. Il a appris tout seul à jouer de la trompette, de la basse, du clavier, du cor français. Et maintenant, ça fait 10 ans.

qu'il est actif sur la scène musicale. Et ce que j'aime particulièrement de Cuco, moi, c'est qu'il fait de la musique latine vraiment à sa manière. Hein. On est dans un bedroom pop à la Mac DeMarco parfois. Il y a des influences de pop, de rock psychédélique là-dedans. C'est très, très, très bon. Et en mai 2025, ben, il a sorti Ridin', un album qui est inspiré par sa passion pour les lowriders, là, ces voitures modifiées très, très près du sol. Et pour Cuco, ben, c'est le symbole de sa jeunesse mexicano-américaine, des rassemblements de voitures, des longues balades et évidemment tout ça accompagné de musique. Sur la pochette, Cuco pose avec sa Toyota Supra 1989. Et la pièce que je vous présente aujourd'hui, elle est apparue sur la version Deluxe qui est sortie quelques mois plus tard. Et comme tout bon album de soul, ça se termine par une chanson de rupture. Maintenant, ça me fait mal de te le dire, mais on doit se dire au revoir. Adios, adios. Voici Cuco.

0: And then, c'était le duo torontois Casdura. Vous écoutez Déjeuner en paix, Geneviève Venn, avec vous pour ma dernière journée en votre compagnie. J'ai envie de faire comme Mike Lee et de dire merci la vie.
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0: Fuera de lugar, c'était la formation Little Jesus de Mexico. C'est l'heure de céder l'antenne au bulletin d'information. Je vous retrouve dans 3 minutes.
1: Bonjour, ici Nathan Lelièvre. Il reste moins de 24 heures aux négociateurs canadiens pour conclure un accord commercial avec Washington et éviter une nouvelle salve tarifaire. Le ministre Dominique Leblanc sera de nouveau au département du commerce américain dans environ 2 heures. Selon ce qu'a appris CBC, la pression américaine pourrait déboucher sur davantage de produits laitiers américains sur les tablettes canadiennes. Un changement, dont les détails n'ont pas été précisés, pourrait permettre aux commerçants d'en importer davantage. Le député de Bordua et ministre de la Justice du Québec, Simon Jolin-Barrette, confirme qu'il sollicitera un 4e mandat lors des élections de cet automne. Il met ainsi fin aux rumeurs qui circulaient ces derniers jours. La première ministre Christine Fréchette avait laissé planer le doute hier en affirmant que des discussions étaient en cours. Les pharmaciens du Québec pourront offrir de nouveaux services à compter du 9 décembre. Un projet de règlement a été adopté pour modifier le régime qui couvre l'ensemble des soins pharmaceutiques dans la province. Les pharmaciens pourront prescrire un plus grand éventail de médicaments pour des problèmes de santé courants comme des infections ou des maladies chroniques déjà diagnostiquées. C'est la fin du vaccin gratuit contre la grippe pour toute la population québécoise. À compter de cet automne, les doses sans frais contre l'influenza seront réservées à certains groupes, dont les personnes âgées de 65 ans et plus, les personnes immunosupprimées et les femmes enceintes. Le reste de la population devra débourser en pharmacie. Et le phénomène climatique El Niño de cette année pourrait être le plus important jamais connu. Il pourrait provoquer des conditions climatiques extrêmes et faire de 2027 l'année la plus chaude jamais enregistrée. Selon des experts, le phénomène donnera un aperçu des températures auxquelles le monde peut s'attendre à la fin des années 2030. Voilà, c'était les informations. Merci beaucoup d'être à l'écoute. Bonne journée.
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Cours, cours, à cours. C'était Lou Adriane Cassidy qui va clore la 11e saison des Ondes musicales de Laval. Ça se passe demain soir à 19h30 sur la Place Belle au métro Montmorency. Et nous, ben, c'est moi qui clôt la saison de Déjeuner en paix aujourd'hui, saison estivale. C'est notre dernière ensemble. Olivier Robillard-Lavaux sera de retour dès lundi. Je ne sais pas si vous avez repéré nos petits clins d'œil aux au revoir dans notre programmation musicale. Continuez à être à l'affût. Il y en a d'autres dans la prochaine demi-heure. On écoute maintenant Caroline Savoie.

C'était Command de bord et avec Veux, veux pas. Et le décompte est commencé maintenant. Avant de vous quitter, je veux vous parler d'une pièce coup de cœur que j'ai découverte un peu plus tard, un peu par hasard par contre, cet été. C'est une collaboration entre Asaf Spector et Yvonne Ambry. Asaf Spector, je vous ai parlé de lui il y a quelques semaines. C'est ce multi-instrumentiste et compositeur de Brooklyn qui fait dans la néo-psychédélique. Et il nous avait offert un petit moment de contemplation au caramel mou, si vous vous souvenez bien. Et puis Yvonne Ambry, elle, c'est une chanteuse berlinoise. Elle est aussi connue sous le pseudonyme de Pantheon et elle est très connue en Allemagne. Elle a été coach à la voix là-bas. Elle habite maintenant entre Berlin et New York. Et c'est là qu'elle a rencontré Asaf Spector. Et c'est leur cinquième collaboration, mais leur première entièrement co-écrite ensemble dans la même pièce. Ils ont conçu les bases de la chanson l'été dernier. Et ils ont laissé reposer tout ça pendant quelques mois en expérimentant avec différents tempos, différentes ritournelles. On a aussi changé les rythmes de percussion. C'est une chanson qui méritait de se déposer avant de se déployer. Et puis voilà, ben elle est sortie en juin dernier. Et à sa sortie, Yvonne l'a présentée comme le décompte idéal pour la saison chaude. Moi, je la trouve parfaite pour aller doucement vers la fin de ma saison radio avec vous. Voici 5, 4, 3, 2, 1. Yvonne Ambry, Asaf Spector.

Boule Noire qui nous dit merci. Et juste avant, c'était Ken Lo qui dit merci, lui aussi. Et maintenant, ben, c'est à mon tour de dire merci. Je commence avec ma chère Catherine Gay à la réalisation, programmation musicale et à la mise en onde. Aux confidences et au soutien moral aussi, hein. Merci de m'avoir si bien accompagnée. Merci aussi aux patronnes pour la confiance. C'est vraiment un beau cadeau que vous m'avez fait cet été. Et merci à vous, chers auditeurs, chères auditrices, de partout au Canada et même en vacances un peu partout dans le monde. Salutations spéciales aux fidèles qui nous écrivent tous les jours. Et là, j'ai reçu une avalanche de beaux messages aujourd'hui. Merci vraiment de votre bienveillance et de votre gentillesse à mon égard. Ça fait vraiment chaud au cœur de savoir que notre musique vous accompagne. Ici Geneviève Venn, c'était ma dernière émission de Déjeuner en paix. J'espère vous retrouver très bientôt. Et là, ben, je vais réintégrer le Club des Lève-Tard pour quelques semaines. On se laisse sur une pièce tout à fait de circonstance, Clara Luciani avec La dernière fois, et Nicolas Titley suit dans quelques minutes. Merci et bonne fin d'été tout le monde.

Très bon début de journée à tous et à toutes et bienvenue à cette émission de l'Effet Pogonat du vendredi 21 août au microphone, c'est Nicolas Tidley. Oui, oui, pour la dernière émission de la saison estivale, Catherine sera de retour à ce micro dès lundi. Et aujourd'hui à l'émission, on aura pour vous les superstars de la K-pop BTS. Il sera également question de la légendaire formation canadienne Tragically Hip. Et on va débuter en musique avec Robert. Et tout d'abord, voici Ichon, la vérité.

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1: Notre nouveauté du jour nous vient de Cassidy Mann, qui est une artiste qui est originaire de la Première Nation Sagking, qui est une communauté Anishinaabe qui est située dans l'est du Manitoba, à peu près à une centaine de kilomètres de Winnipeg. Et Cassidy est une artiste assez précoce. Elle est dans l'industrie de la musique depuis son adolescence et à ses tout débuts, elle était dans un registre plutôt country pop. Pensez à une jeune Taylor Swift. Et comme beaucoup de jeunes artistes qui rentrent dans l'industrie de la musique, elle était entourée de gens beaucoup plus âgés qu'elle, pour la plupart des hommes. Et elle a déclaré par la suite que c'est une période qui a été difficile pour elle parce que ses propres opinions étaient pas souvent considérées alors qu'elle était l'artiste pourtant. Et puis là, elle s'est dit, moi je pense que je veux faire chemin par moi-même, découvrir comment fonctionner et être autonome et indépendante, et elle a appris de façon complètement autodidacte en fait presque tous les secrets du studio. Elle a observé des gens, elle a écouté des chansons qu'elle aimait beaucoup et elle les a décortiquées au point d'être capable maintenant de tout faire par elle-même. Elle s'est installée depuis à Toronto et elle a offert un premier micro-album en 2022 et elle nous offre maintenant son premier album complet qui s'appelle Best of Us. C'est, d'après ce qu'elle raconte, la culmination vraiment de 2 ans de travail acharné. Et plutôt que de se concentrer sur les chansons d'amour, ce qu'elle faisait à ses tout débuts, là vraiment elle puise un petit peu plus profond dans son expérience personnelle et réfléchit sur des questions identitaires, sur l'appartenance, sur le territoire qu'elle a quitté. Donc peut-être des fois lorsqu'on est loin de l'endroit d'où on vient, ça nous donne une autre perspective. Et elle a construit cet album-là de concert avec ses musiciens à l'ancienne, vraiment, où on s'assoit vraiment les quatre ensemble et puis on joue, on jam un peu et on fait ça de façon la plus live possible. Alors, on va écouter le fruit de ce travail très collaboratif avec ses musiciens. C'est Cassidy Mann avec Shift in Seasons.

La prochaine artiste que vous allez entendre s'appelle Mado, et non, ce n'est pas la célèbre drag queen montréalaise, mais une artiste française qui est maintenant basée à Bruxelles. Vous avez peut-être déjà entendu sa musique sur la bande originale de la série Haut Potentiel, qui a été adaptée aux États-Unis sous le nom de High Potential. Voici Mado avec Danser encore.

Avec une journée parfaite, et c'est ce qu'on vous souhaite à vous tous, chers auditeurs et auditrices. Jusqu'à midi, vous êtes à l'effet Pogonat en compagnie de Nicolas Titley. Dans les prochaines minutes, je vous parlerai de l'importance du cinéma québécois et de le diffuser, surtout, ce cinéma.

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1: On vous parle souvent d'artistes qu'on qualifie d'inclassables, où on vous dit qu'ils sont des gens multidisciplinaires, mais là, c'est vraiment quelque chose qui s'applique au français Thomas Schmal. C'est un artiste qui travaille dans différents médiums, que ce soit la sculpture, l'installation, le cinéma, la musique, et c'est un artiste d'observation. C'est quelqu'un qui regarde le monde qui l'entoure et le décrit parfois de façon très très directe et franche, pas toujours avec beaucoup de poésie. Il est simplement là pour observer tous les petits détails. Et ce qui est intéressant, c'est que c'est un homme qui a vécu longtemps près d'un marché public, et il a fait de ce lieu vraiment la matière de beaucoup d'inspiration pour ses chansons. Il observe les gens, les objets. Il a déjà écrit une chanson sur une tomate. Il s'intéresse beaucoup aussi au bâti, à ce qui nous entoure. Donc, il parle de l'asphalte, des maisons, du béton, avec, encore là, je le disais, beaucoup de détails. C'est vraiment une approche très intéressante. C'est une poésie donc qui est très, très sobre, assez brute, comme le béton qu'il décrit souvent. Et on va se plonger dans son univers, en fait, et prendre la route avec lui, puisque la chanson de Thomas Schmal qu'on écoute s'appelle, effectivement, « Autoroute ».

Jusqu'à midi, vous écoutez l'effet Pogonat en compagnie de Nicolas Titley. Vous avez des questions, des commentaires à formuler sur l'émission. N'hésitez pas à nous contacter. Vous pouvez le faire par courriel ou encore en utilisant, bien sûr, la bulle de conversation de l'appli audio. On poursuit avec Pierre Lapointe, mais tout d'abord, voici Lou Adriane Cassidy.

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1: On parle souvent de l'importance et surtout de la difficulté d'intéresser la jeunesse québécoise à sa propre culture, qu'il soit question de musique, de télévision, de radio même, ou encore de cinéma. On se dit que les jeunes sont tellement inondés de productions américaines et l'enjeu de la découvrabilité fait que c'est pas facile vraiment de se retrouver et de créer une culture commune. Eh bien, aujourd'hui, on a eu une nouvelle franchement réjouissante, parce qu'on parle souvent du problème, mais il faut aussi saluer les solutions. On a appris que, ben, grâce à Télé-Québec et à Québec Cinéma, on a justement un outil maintenant pour initier les jeunes au cinéma québécois et ainsi peut-être créer une culture cinématographique commune et nationale. Donc, c'est une nouvelle plateforme qui s'appelle Ciné Panache. C'est donc, je le disais, à l'initiative de Québec Cinéma et de Télé-Québec, qui, grâce à sa plateforme Télé-Québec en classe, va permettre justement de diffuser des films marquants de la cinématographie québécoise. Et pensez à des films comme Crazy, Rue, Monsieur Lazare, Léolo, Les Bons Débarras. Donc, on va remonter dans le passé et montrer donc toute la richesse et l'importance du cinéma, je pense, dans l'appartenance, dans la découverte de l'identité québécoise. Et c'est bon, évidemment, pour les jeunes pure laine, entre guillemets, mais aussi pour les nouveaux arrivants. Je pense qu'il y a rien de mieux pour s'intégrer à une culture que de découvrir justement comment elle se représente elle-même à travers ses histoires. Donc, je voulais absolument saluer cette initiative-là. Je la trouve franchement réjouissante. On parle souvent de créer un espèce de corpus culturel, des œuvres essentielles à lire pour comprendre le Québec, pour valoriser son identité. L'identité, ça se fait pas dans le vide, ça se construit beaucoup justement sur la culture et le cinéma québécois, dans toute sa diversité et dans toute sa richesse, je pense, peut vraiment, vraiment contribuer à développer donc ce sentiment d'appartenance. Donc, je voulais saluer cette initiative aujourd'hui de la part de Télé-Québec et de Québec Cinéma, donc Ciné Panache. Les jeunes vont pouvoir, en classe, voir des films et obtenir surtout des outils pédagogiques pour en discuter, en parler et parler de leur importance dans la constitution de notre identité. Et voilà, c'était l'éditorial culturel du jour.
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0: on prend des nouvelles de...
1: Ah, du plus canadien de tous les groupes rock, j'ai nommé les Tragically Hip, dont vous entendrez beaucoup parler au cours des prochains jours. D'abord, mentionnons que le groupe va être intronisé au Panthéon des auteurs-compositeurs canadiens lors d'une cérémonie qui va se tenir le 26 septembre prochain au Massey Hall de Toronto. On pourra trouver également Feist, Rock Voisine et

Loverboy lors de cette soirée. C'est une année charnière, je pense, pour la formation qui, vous le savez, ben a perdu son leader, Gord Downie, qui nous a quittés. Ça a fait les manchettes, j'ai l'impression, pendant des semaines, voire des mois. Et c'est les 10 ans de leur toute dernière tournée, le Man Machine Poem Tour. Et ce week-end, en fait, ce samedi 22 août à 19h, nos amis de la CBC vont diffuser, enfin, rediffuser leur fameux spectacle final. Un moment historique qui portait le nom un peu pompeux, mais pourtant combien juste, de A National Celebration. Vous en souvenez peut-être. C'est ce genre de moment un peu comme peut-être une finale olympique ou de la Coupe Stanley, où vraiment presque tous les foyers canadiens se sont arrêtés tout d'un coup pour regarder le dernier show des Tragically Hip qui a eu lieu à Kingston. C'est leur ville d'origine, évidemment. Et on a même, en fait, offert à plusieurs bars, cinémas, salles de spectacle à travers le pays la possibilité, donc, de diffuser ça devant public. Donc, j'ai l'impression qu'il y a vraiment des milliers de personnes à travers le Canada qui vont regarder, donc, ce 22 août à 19h, cet ultime concert des Tragically Hip. Et d'ailleurs, ben, tu sais, pour immortaliser tout ça, le groupe lance aujourd'hui son album live qui s'appelle tout simplement Live July 22nd, August 20th, 2016. Donc, ce sont les meilleures performances de l'ultime tournée des Tragically Hip. On a, par exemple, 50 Mission Cap qui a été enregistré à Toronto, Locked in the Trunk of a Car qui a été enregistré à Kingston, et la pièce que vous allez entendre, Something On, qui, elle, a été captée devant un public en délire à Toronto. Voici donc les Tragically Hip.

La sécurité avec une pièce de 2022 qui s'appelle Le Suspense. Si vous aimez ce que vous venez d'entendre, je vous suggère d'aller faire un tour sur la plateforme audio puisqu'on a pour vous une écoute commentée du plus récent album de la formation qui s'appelle Bingo. Ça a été fait en compagnie de notre ami Félix B. Desfossés ça dure à peu près une heure. Vous avez toutes les chansons et les membres de la formation qui en parlent et qui vous expliquent un peu l'origine de chaque pièce. On poursuit avec Kinkhead, voici Hey Sophia.

0: Nous arrivons à la mi-parcours de cette émission de l'Effet Pogonard. C'est Nicolas Titley qui vous accompagne jusqu'à midi et dans les prochaines minutes, il sera question du plus grand groupe de K-pop de tous les temps, BTS.
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Ah, et le groupe qui voyage ces jours-ci, c'est le véritable phénomène de la K-pop, BTS. Probablement la plus grande exportation culturelle de Corée de tous les temps. C'est un groupe qui a écoulé des millions et des millions d'exemplaires. 40 millions d'albums écoulés, imaginez, à une époque où la musique est complètement dématérialisée. BTS a incarné, en fait, le raz-de-marée de la K-pop à travers le monde. Et on s'était vraiment inquiété, en fait, de l'avenir du groupe, puisque, vous le savez peut-être, en Corée du Sud, le service militaire est obligatoire et les membres du groupe ont dû donc mettre leurs activités musicales de côté pendant un moment pour aller servir sous les drapeaux, ce qu'ils ont fait. Et là, ils sont de retour au grand plaisir de la BTS Army, les fans du monde entier qui sont réunis dans leur amour de ce groupe de 7 membres et qui est revenu avec un album qui, comme le reste, a connu comme un succès.

Hallucinant. C'est paru au mois de mars, ça s'appelle Arirang. Et fait intéressant, BTS a décidé de ne pas soumettre cet album-là aux Grammy Awards. Pour quelle raison? Eh bien, les Grammy ont décidé d'instaurer une nouvelle catégorie de pop asiatique. Et les membres de BTS ont dit, bon, écoutez, là, ça c'est un peu réducteur. On a l'impression que c'est une façon de nous écarter, en quelque sorte, des grandes catégories. Nous, on fait de la pop pour le monde entier et pas seulement pour la Corée. Et d'ailleurs, je pense que leur succès en témoigne. Les dates de tournée sont franchement impressionnantes parce que si vous regardez toute la liste des endroits qu'ils visitent, que ce soit à Buenos Aires, à Sydney ou à Toronto, à Chicago, il y a tout le temps au moins deux ou trois concerts qui sont donnés en général dans des stades qui peuvent accueillir entre 50 et 90 000 personnes. Donc, la folie de la K-pop ne se dément pas. Ça continue pour BTS qui sera ce week-end dans son seul arrêt en sol canadien, donc les 22 et 23 août. Ça se passe au Rogers Stadium de Toronto et ils vont continuer donc leur domination mondiale par la suite. Voici donc BTS avec Swim.

Notre groupe de rock pop anatolien préféré, Altin Gun. On va dans quelques minutes recevoir à l'émission un ami, quelqu'un que vous connaissez bien, Guillaume Hubermont, qui va nous parler d'une nouvelle émission qui sera en onde sur Ici Musique cet automne.

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1: Ah, ce n'est pas un artiste, mais un collègue que je reçois aujourd'hui en studio. Guillaume Hubermont, dont vous connaissez la voix et le nom, est devant moi. Salut Guillaume.
2: Salut Nicolas.
1: Oui. Alors, t'es ici pour nous parler d'une nouvelle émission. C'est toi qui vas s'insérer dans le créneau classique.
2: Oui.
1: En soirée sur Ici Musique.
2: Oui. Ben d'abord, quel honneur et quel plaisir de me retrouver comme ça dans la grille d'Ici Musique de manière plus régulière. Toute nouvelle émission, effectivement, en fait, le soir a été un peu, pas dire chamboulé, mais un peu transformé avec Tellement Courteau, avec ensuite Stanley Péan qui vient plus tôt que l'année dernière, après Courteau, et ensuite Tellement Courteau, et ensuite L'Appel du Soir, donc le nouveau rendez-vous classique de 21h à 23h du lundi au jeudi. Ce sera réalisé par ma collègue estimée Julie-Christine Parent.
1: Oui. Et donc j'en connais un rayon quand même sur la musique.
2: Et heureusement, et on a une expertise en musique classique ici à Radio-Canada depuis toujours. Et cette expertise là, elle est plus riche que jamais. On a une radio aussi, hein, Ici Musique Classique, qui pendant 7 jours sur 7, 24 heures sur 24 vous propose d'excellentes émissions, et donc ce rendez-vous classique du soir que je vais porter à partir de lundi prochain. L'appel du soir.
1: D'ailleurs, je suis curieux de savoir, t'as animé le matin,
2: oui.
1: T'as animé le jour,
2: oui.
1: Est-ce que
2: j'ai animé la nuit aussi,
1: parce
2: que si on remonte à mes origines, ma toute première émission c'était en Belgique, radio étudiante, un peu l'équivalent de CISM, et c'était une émission de musique électronique de minuit à 2h du matin.
1: Est-ce qu'il faut adapter son ton selon la période du jour à laquelle on parle?
2: Oui, puis j'ai fait des émissions de jour, j'ai fait des émissions country à Natasha Cohen, j'ai animé un bingo aussi pendant un moment.
1: Ça pourrait plus animer un peu.
2: Et j'ai fait des affaires publiques sur la Côte-Nord pendant des années aussi. C'est chaque fois un ton différent. C'est un métier, la radio, et c'est intéressant de voir comment on s'adapte aussi au moment du jour et de la nuit.
1: Ouais.
2: On veut pas se faire parler de la même manière à 9h du matin qu'à 21h ou 22h le soir. Donc effectivement, je pense que j'aime ces rendez-vous là, le matin, le soir. C'est des moments où on prend un peu plus le temps, où on est aussi peut-être un petit peu plus connecté avec soi-même, parce qu'on travaille pas, parce qu'on fait le point, parce qu'on prépare quelque chose. J'imagine que les gens vont aller se coucher pendant mon émission, je le prendrai pas mal.
1: Si vous vous endormez sur l'émission de Guillaume, ça va.
2: D'habitude, on dit, bon, mais essaye de ne pas endormir tes auditeurs.
1: Oui.
2: Là, j'ai pas le goût de les endormir, mais ça se peut qu'à un moment donné, on s'abandonne un peu plus.
1: Mais c'est vrai, on parle souvent de la radio comme d'un médium de proximité. On est dans l'oreille des gens, littéralement. Ouais. Et ces périodes-là que tu décris, effectivement, c'est un moment où les gens, j'ai l'impression, sont encore plus connectés à ça. Il y a un vrai rapport presque intime.
2: Mais la radio, selon moi, c'est son premier mandat, outre nous divertir, nous éduquer, mais nous apprendre des choses, c'est aussi de nous accompagner, tout simplement.
1: Ouais.
2: C'est d'être un compagnon, qu'on soit tout seul dans la vie ou qu'on soit en famille nombreuse. Moi, j'ai grandi avec une radio toujours à côté de moi, qui accompagnait les repas, qui accompagnait mes insomnies quand j'étais enfant, et c'est ça que j'ai envie d'être aussi. C'est un compagnon, une voix qui guide musicalement, mais qui guide aussi en présentant les œuvres, et qui guide en présentant le jour qui finit et la nuit qui commence.
1: Ouais. Et moi, je suis toujours surpris quand je viens de passer du temps ici à un micro d'Ici Musique, de la qualité des auditeurs, de leur qualité d'écoute aussi. Ils sont très attentifs. S'ils entendent des erreurs, des choses, ils nous écrivent. C'est quelque chose que tu apprécies, je pense aussi, le contact avec les gens.
2: J'adore ça. Et c'est très intéressant. Effectivement, il y a des gens qui vont nous raconter leur vie, mais il y a d'autres qui vont nous expliquer ce qu'ils voient devant eux quand ils écoutent la musique, ce que ça leur inspire. Et il y en a d'autres, effectivement, qui vont noter nos erreurs, qui vont dire ça c'est très imprécis, et alors en classique ça ne se prononce pas comme ça. Oui, puis évidemment, moi, on va fouiller dans des siècles d'histoire à l'émission L'Appel du Soir, hein. Ça va aller de la Renaissance à des choses très très contemporaines. D'ailleurs, il y a beaucoup de ponts musicaux à faire entre un motet ou une polyphonie de la Renaissance puis une œuvre plus contemporaine du 21e siècle.
1: Ça c'est intéressant, justement, ces liens entre les musiques. Donc tu vas avoir une conception, j'ai l'impression, assez large aussi de ce que peut représenter la musique classique. Les gens pensent que c'est figé dans le temps.
2: Mais d'abord, ça veut rien dire, la musique classique.
1: Non,
2: si on parle de musique classique, on parle de Mozart puis de Haydn.
1: Ouais.
2: Mais si on parle de la musique, celle qui est arrivée jusqu'à nous, nous, effectivement, effectivement, on remontera probablement pas jusqu'à l'Antiquité. On va se promener, on va aller au 16e, 17e siècle sans aucun problème. On va aussi beaucoup traîner au 18e, 19e. On sera dans l'impression, on sera dans des choses parfois calmes. Des fois, on ira chercher des petits bouts de symphonie quand même. On ira chercher des concertos. J'aime les œuvres tardives, les œuvres plus nocturnes aussi. Ouais. Donc, à 9h, 9h30, on se permettra encore quelques éclats. Et puis, entre 10 et 11, on ira tranquillement vers des choses peut-être plus... plus intimiste.
1: Alors, c'est le temps de la plug officielle. Ouais. Guillaume Hubermont qui sera au micro de l'appel du soir, ce tout nouveau rendez-vous classique. Ça se passe quand, donc?
2: Donc, du lundi au jeudi, de 21h à 23h. Et le reste de la semaine, c'est Cosmopolite, je pense, à la même heure.
1: Ouais.
2: Donc,
1: hein,
2: vous aurez un changement d'humeur pour préparer la fin de semaine.
1: Ouais. Et tout ça est évidemment disponible en rattrapage sur la plateforme audio. Guillaume, ouais, merci et très bon début de saison avec cette nouvelle émission.
2: Et j'avais...
1: Ah oui, c'est
2: pense,
1: vrai.
2: Hein, on m'avait promis...
1: Ah oui, on t'a promis. On t'a dit,
2: on ne
1: va pas venir sans te laisser choisir une chanson. OK. Et là, il faut présenter... Et je trouve ça assez amusant parce que ta chanson de l'été,
2: ouais,
1: c'est également la chanson de l'été de mes deux fils qui sont âgés de 6 et 9 ans.
2: Ah, ça me fait plaisir.
1: Oui.
2: Je suis pas encore...
1: C'est transgénérationnel.
2: Bon, je suis pas encore trop vieux. Et évidemment, je vous présenterai pas de musique classique à l'effet Pogonat. Les Louanges, je l'ai vu 3 fois en spectacle cet été. C'est vraiment l'album Alouette, c'est l'album de l'été pour moi. Et la chanson que je vous propose, c'est la toune Karek, parce que je la trouve super chouette d'abord musicalement avec son Doobie Bounce, What a Fool Believes, ou l'espèce de basse à la Billie Jean, mais aussi ce très beau message dans cette société si polarisée où finalement on se rend compte que tout le monde a l'air de saillir quand on lit les réseaux sociaux, mais quand on y pense, tout ce qu'on veut et tout ce que ces gens qui ont l'air d'haïr tout veulent, c'est aimer, être aimé et savoir que tout le monde va bien. Je pense que c'est la chose la plus importante à faire actuellement. Donc, si t'es correct, moi, je suis correct. Je pense que c'est le motto pour cet été.
1: Très beau slogan. merci, Guillaume. Voici les Louanges.

0: La musique de Fol Amour avec les voix, bien sûr, d'Amadou et Mariam. Ça s'appelle Voyage. Et nous, notre voyage tire à sa fin puisque nous amorçons la dernière demi-heure de cette émission de l'Effet Pogonat. Et vendredi oblige, on aura pour vous un excellent bonbon.
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Les balançoires, c'était Lydia Kepinski, remixée par Robert Robert. Et on souligne que Lydia va lancer son tout nouvel album qui s'appelle C'est parti, point d'exclamation, à la fin du mois de septembre. Un disque qui s'annonce très, très dansant.

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1: Oh, et quel bonbon on a pour vous aujourd'hui. Je vous ramène en 1981, il y a exactement 45 ans. Et vous entendez derrière moi ces quelques notes de piano. Vous avez déjà reconnu le plus grand succès de la carrière du groupe Journey, formation originaire de San Francisco, qui a fait ses débuts avec un son plutôt progressif, avec des influences jazz, et qui en 76 va recruter le chanteur Steve Perry, qui va donner un nouveau souffle à la formation. Et là, au tournant des années 80, on va intégrer un nouveau membre dans la formation, le claviériste Jonathan Cain. C'est lui qui est à l'origine du titre de la chanson que vous allez entendre et grand refrain puissant. La chanson a été coécrite évidemment avec le chanteur Steve Perry, mais Jonathan Cain, le claviériste, tenait de son père une phrase lorsqu'il était découragé et qu'il pensait abandonner le monde de la musique. Un jour, il a appelé son père et son père lui a dit « Écoute, mon gars, ne cesse pas d'y croire ou tu es fini. » Alors, « Don't stop believing or you're done, dude », lui avait dit son père. Cette phrase lui est restée en tête et tout d'un coup, il l'a sorti comme ça. Il dit « Ça ferait une bonne chanson, il me semble. » Le groupe l'a enregistré assez rapidement. Le chanteur Steve Perry était malade ce jour-là. Il est donc revenu quelques jours plus tard et a enregistré en une seule prise ce qui allait devenir un véritable classique. « Don't stop believing » fait partie de la culture populaire. Maintenant, tous ceux qui ont suivi la série de Sopranos se souviennent de cette ultime scène de la série. Et il y a toutes sortes d'histoires cocasses sur cette chanson-là. Hein. On parle d'un city boy born and raised in South Detroit. Et Steve Perry a dit plus tard, j'ai appris qu'il n'y avait pas vraiment de Sud Détroit. Parce que si on va au Sud de Détroit, on a

arrive au Canada, finalement. Alors, je m'étais un peu trompé là-dessus, mais il reste que c'est une chanson absolument iconique. Alors, je vous invite à tous embarquer dans le train de minuit, hein? Taking the midnight train, going anywhere. C'est Journey avec Don't Stop Believing.

Vous sentez-vous inspiré? Est-ce que vous avez envie de construire quelque chose, de réaliser tous vos rêves portés par la voix de Steve Perry avec ce véritable hymne à la résilience qui était Don't Stop Believing? Et je trouve que c'est une très, très belle façon de clore mon passage à ce micro. Un immense merci à vous tous et toutes d'avoir été là à l'écoute et un immense merci à l'équipe qui m'a aidé à mettre cette émission en onde, à la réalisation et à la programmation musicale, Amélie Harel-Dubeau, Olivier Boisvert-Magnan, qui a été à la réalisation et aussi à la prog, et qui est en ce moment en congé de paternité. On le salue. Yannick Roberge était là à la

Bienvenue à cette toute dernière émission du Manège de Fab, toujours en compagnie de Fabiola Nirva Aladin. On va en profiter ensemble de ces trois heures de musique incroyable, dis-je. Et on commence

De l'Abitibi fondée en 2020 et On Déjeune qui nous a offert cette chanson-là. On la sent quand même, leur amour et leur nostalgie des années 80, leur amour du type musical qu'est le synthwave. Et là, ensemble, on part. On traverse l'océan, on remonte dans le passé jusqu'en 2005 pour aller écouter Indochine et sa chanson Alice and June. Oui, en anglais, ça me tentait. Regardez, je fais ce que je veux.

Quelle belle collaboration. By My Side, c'était Valère avec les voix de Karim Ouellette et de Alan Porter. Que ça fait du bien. Je ne sais pas si vous connaissez Roselle qui nous offre, elle, de l'électropop sans équivoque, sans compromis. On y va à fond. On écoute la pièce titre de son album. C'est Au Salé, au Manège de Fab.

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0: Les lignes de ta main de Louis-Jean Cormier. Si jamais vous vous demandiez, mais qui est la détentrice de la sublime voix qu'on entend dans cette chanson-là? Eh bien, c'est celle de La Force. Vous le saurez et vous l'aurez appris ici. Tant qu'à apprendre des affaires, je sais pas si vous le savez ou si vous étiez là, mais mercredi cette semaine a eu lieu l'enregistrement de l'émission spéciale de la rentrée des radios de Radio-Canada. Beaucoup d'animateurs, d'animatrices qui étaient sur place pour présenter leur émission, les nouveautés de leurs émissions, et ce qui allait se passer de bon pendant leur saison. Et Il restera toujours la culture, toujours animé par Émilie Perrault, nous réserve quelques nouveautés. On va l'écouter ensemble nous présenter une de ces nouveautés.
1: L'an dernier, il y a Ingrid Saint-Pierre qui a commencé à venir jouer avec nous de temps en temps, avec Indom, Dominique Tardif. Là, cette année, Dominique Tardif va être de retour en mode solo. Là, j'ai dit, Dominique, t'es assez grand, là, j'appuie.
2: Ah oui, oui, okay.
1: Ça va être Dominique même, et ses amis, donc Alexandre Courteau, des amis d'ici musique vont venir faire
2: Francis
1: des tours.
2: Reddy, entre
1: Francis Reddy, entre autres. Et Ingrid Saint-Pierre, elle, va revenir une fois par mois nous offrir un journal de création. Elle est en écriture cette année, Ingrid Saint-Pierre, et une fois par mois, elle se lance le défi d'être en dialogue avec une œuvre. Donc, elle va venir nous parler d'une œuvre qui l'a inspirée et elle va nous jouer une chanson qu'elle a créée et qu'elle va tester comme ça une fois par mois. On ne sait pas si ça va se retrouver sur l'album, mais on va vivre cette création-là avec Ingrid Saint-Pierre à tous les mois.
0: Quelle chance et quel beau programme. Je sais que c'est difficile au quotidien de choisir qu'est-ce que j'écoute dans le moment présent. Est-ce que j'écoute ici Première? Est-ce que j'écoute ici Musique? Heureusement, il y a l'application Radio-Canada Audio qui est là pour qu'on puisse se réécouter nos émissions préférées en rattrapage et écouter en direct l'autre émission qu'on a très envie d'écouter. Donc, la grande fête de la rentrée sera diffusée sur les ondes d'ici Première dimanche, le 23 août, de 17h à 19h. C'est animé par un duo que j'aime beaucoup. J'ai très hâte d'écouter ça. Le duo formé de Monique Giroux et d'Eugénie Lépine Blondeau, donc des animateurs des deux chaînes d'ici qui vont venir parler de leurs émissions. Et comme ça, vous allez pouvoir tout savoir, vraiment tout, tout, tout, tout, comme lorsque vous écoutez le manège de Fab et que je veux tout savoir sur ce que vous avez envie d'entendre. Mon émission sera de retour aussi, Fab de rêve, dès le 29 août sur ICI Musique de midi à 14h. J'ai hâte de vous y retrouver. Et d'ici là, on a encore une belle émission du manège qui se poursuit aujourd'hui. Ce que vous entendez, c'est totalement sublime. Et la chanson Peuplier. Laissons-nous envoûter.

High Classified et Sheila qu'on écoutait. High Classified d'ailleurs qui est responsable de la récréation tous les jours de 11h à 13h et de 19h à 22h sur Ici Musique Hip Hop. On reste dans le même style. Cette fois-ci, on va aller rejoindre Varnish la piscine avec sa chanson Illusion sur Mauna Loa.

Avec sa fin énigmatique et envoûtante, ça brassait en douceur, comme on aime ça au manège de Fab. Hier, je vous parlais de LMDS en 97 avec La Belle Histoire, une époque prolifique pour le rap au Québec, à Montréal.

Moi, le rap, ça fait partie de ma vie depuis toujours. J'ai grandi avec 3 grands frères et mon frère aîné était un très grand fan de rap. Et il y a un rappeur dans le rap jeu d'ici qui a exactement le même âge que mon frère aîné. C'est Kamenga Mbikai, connu sous le nom de Sans Pression. Au départ, c'était un duo avec le rappeur T-Kid, mais en 2003, il l'a lancé tout seul en gardant le nom Sans Pression, son album Réplique aux Offusqués. Et notamment grâce à Musique Plus, ça a explosé. Mes frères aimaient sa musique, me l'ont présenté et j'étais tellement jeune que je me suis mise à le considérer comme mon 4e grand frère. J'écoutais ses textes, je me disais, OK, mon frère me parle, me raconte des histoires, me donne des conseils, je dois l'écouter, c'est comme ça que ça fonctionne la vie. La chanson que j'ai envie de vous présenter aujourd'hui s'intitule Pas le choix de foncer, oui, et j'en parle souvent parce que c'est l'emblème de ce fait-là dans ma vie. Le fait que j'ai considéré Sans Pression comme étant mon 4e grand frère. Dans cette chanson-là, il nous raconte sa vision du monde et un couplet complet constitue des conseils qu'il offre comme s'il était un bon grand frère pour tout le monde. J'ai vraiment l'impression que j'aurais pas fait les mêmes choix de vie et que je ne serais pas devenue la même adulte si j'avais pas eu Sans Pression et Mozaïen pour me guider dans cette vie-là. On écoute donc ensemble cet hymne à la résilience, au travail acharné et au fait d'assez croire en soi pour se construire une belle vie. On écoute Pas le choix de foncer, Sans Pression.

De retour en direct du Montréal, on est en fin de septième manche et la marque est toujours de 4 à 4. Le premier frappeur à s'amener au bâton, le numéro 20, Twenty Some. Ah, quelle saison il connaît! Oh.

Home Run de 20-some. Là, je suis énervée parce que il y a un auditeur, Denis de Québec, qui m'a écrit pour me dire « Est-ce que tu connais cette chanson-là de Commodores, Brick House? » Je suis comme « Si je la connais, bien sûr. Si je l'aime, bien sûr. » Merci de si bien connaître mes goûts musicaux, Denis. On écoute ça au Manège de Fab.

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tourne accompagné de Quiet Mike. Maintenant, on se tourne vers Dominique Fils-Aimé. Quelle grande artiste! Elle est en tournée ces temps-ci, très bientôt, en fait, un peu partout aux États-Unis. Elle nous a déjà offert 5 albums quand même depuis 2018, tous aussi délicieux les uns que les autres. Et là, on va aller écouter ensemble un extrait du 2e qu'elle a sorti. C'est Sunrise de Dominique Fils-Aimé.

N'est-ce pas que ça donne envie de prendre de très profondes respirations et se laisser inviter dans la voix envoûtante de Dominique Fils-Aimé qu'on a entendu avec Sunrise? Il y a une artiste d'ici dont je souhaite suivre l'évolution dans les prochains mois et c'est Camilou. Je l'ai découvert plus tôt cette année parce que c'est elle qui faisait la première partie de Marie-Céleste au Club Soda. J'ai découvert une jeune rappeuse

thérapeute habile tout en introspection. Ses thématiques sont inspirées de son parcours, des épreuves qu'elle a surmontées. On parle beaucoup de la validation masculine, la performance sexuelle, la difficulté à réellement s'abandonner. C'est des conversations qui sont très présentes dans le quotidien de beaucoup de personnes. Ça va assurément résonner auprès de ces personnes-là. Et en 2025, elle a sorti un EP qui s'intitule « Pour toujours et à jamais ». Et là, en avril, elle nous a offert la chanson qu'on va écouter ensemble, « Paranormal ». Elle la présente, cette chanson-là, en disant que elle veut aborder le conditionnement des femmes à accepter certains comportements misogynes. Donc, son désir, c'est de comprendre et de déconstruire ça. J'ai vraiment hâte d'entendre la suite parce que les choix qu'elle a faits me plaisent beaucoup. « Paranormal » s'est installé rapidement dans ma bibliothèque musicale quotidienne. Le genre de chanson que je vais écouter en boucle en attendant ses prochaines sorties. Bonne découverte, je vous propose donc Camilou avec un K, avec Paranormal au manège de Fab.

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Une petite chanson courte signée Cosmo NVL. Ce genre de chanson où j'ai vraiment de la difficulté à ne pas opiner du bonnet au minimum en suivant le rythme. Et là, ce qu'on entend, c'est notre désir de d'honorer la mémoire de cette grande artiste d'Afrique du Sud, Brenda Fassie. On l'a décrite comme étant extravagante, toujours difficile à saisir tellement elle était imprévisible. Et là, on va aller écouter cette chanson et ce sera prévisible. Ce qu'on va faire en l'écoutant, c'est qu'on va danser. C'est Touch Somebody.

Mamo Horizons, accompagné de Leila Pantel. Ah, ça fait du bien de sentir ce petit groove. Et là, on va aller écouter un artiste que j'aime beaucoup, Valence. Et là, on se permet d'aller dans le passé, le lointain passé que constitue 2019, pour aller écouter son tout premier simple. Ça s'intitule Sophie. On écoute ça au manège.

Est-ce que vous vous sentez envoûté, chers auditeurs? Parce que là, ce qui s'en vient va décoiffer pas mal. Je préfère vous prévenir. Vous savez comme j'aime les collaborations entre les différents artistes. Et là, on a une collaboration hors norme qui nous a tous et toutes charmés. Je vous ramène en 1986. Un groupe de rap qui va assez bien sur ses scènes et qui prépare son troisième album. Je parle de Run DMC. Pendant la préparation de cet album-là, leur producteur, il laisse comme traîner. Puis là, ils écoutent de temps en temps l'album Toys in the Attic d'Aerosmith, dans laquelle on retrouve la version originale de la chanson Walk This Way. En spectacle, entre deux chansons, les musiciens de Run DMC s'amusent à jouer le très fameux riff de guitare. Ils ont aucune idée de qui chante réellement cette chanson-là, ni les paroles. Ils font ça juste pour niaiser. Puis finalement, leur producteur est genre, ben gars, les gars, ça vous tenterait pas de la reprendre, la chanson avec Aerosmith? Puis les gars sont comme, ben oui, je vous raconte comme si c'était une histoire qui est arrivée avant hier. Ils se sont dit, on va la faire à notre manière. De toute façon, on comprend rien de ce qu'il chante, ce gars-là. Comment il s'appelle déjà? Ah oui, c'est ça, Steven Tyler. C'est fou. Cette version-là a eu plus de succès que l'original et ça a même remis Aerosmith sur la carte, spécialement quand on repense aux vidéoclips. C'est les gars de Run DMC qui veulent faire de la musique, mais qui sont embêtés par le bruit que fait Aerosmith de l'autre côté. Steven Tyler qui défonce le mur pour hurler Walk This Way. C'est écœurant, j'adore. Ah, je l'aime cette chanson-là. Je suis contente de vous la partager. On écoute ça dès maintenant. Walk This Way.

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One Track Mind de Naïka, la chanson qui m'a fait découvrir son album Ecclesia d'ailleurs. J'ai un message pour toi Naïka, j'imagine que t'es à l'écoute. En spectacle, j'aimerais ça que le solo de synthé à la fin de la chanson dure 20 minutes. C'est ma petite demande spéciale à moi. Alors, avant de tirer ma révérence du manège de Fab, j'ai une dernière découverte pour vous, chers auditeurs. Max Baby, c'est le producteur derrière le grand hit Mélodrama, vous savez, de Dizis et Théodora, qui a beaucoup tourné ici. Une chanson qui a passé quand même 29 semaines numéro 1 sur les plateformes d'écoute en France, c'est pas rien. Eh bien, Max Baby, il n'est pas que producteur, il est aussi auteur, compositeur, interprète. Et dans le cadre de son projet solo, il va faire son tout premier passage au Québec cet été. On pourra le retrouver au Saint-Roch XP la semaine prochaine, à l'ESCO à Montréal le 1er septembre et au Festival de la musique émergente le 3 septembre prochain. J'ai dit deux fois 3 septembre, mais en tout cas, l'ESCO à Montréal, c'est le 1er de septembre. Bref, ce que j'aime de lui, c'est que c'est très rock alternatif qui me ramène à une autre époque que j'aimais, avec un fond électropop vraiment intéressant. Et ce que j'admire de son chemin de carrière, c'est qu'il coécrit des gros hits en français, mais pour son propre plaisir, il nous offre deux EP et prépare un album en anglais. C'est son envie de tout faire et de toucher à tout qui me fait respecter autant son travail. Donc, on l'écoute ensemble, Max Baby avec I Can Do Anything.

qui, mon Dieu, que j'ai crié rouge ou jaune dans cette vie. J'aimerais en profiter pendant cette intro de Xavier Caféine pour vous dire merci de nous avoir suivis au manège de Fab. Dès lundi, ce sera le retour de mon manège à moi. J'ai envie de dire son manège à elle. Le grand retour de Claudine Prévost. Merci beaucoup à Camille Chemel et à Dominique Baudouin qui ont été à la mise en onde. Merci surtout à la programmation, à la mise en onde et à la réalisation. Ma grande complice des trois dernières semaines, Diane Maheu, merci beaucoup. Merci à mes patronnes pour leur confiance et on écoute Montréal, cette ville de Xavier Caféine.

0: fous, les temps sont flous. C'est encore vrai, n'est-ce pas, Nicolas Ouellet?
1: C'est vrai. Je suis le plus fou d'entre tous et toutes.
0: Ça, c'est bien vrai. Assez fou pour nous préparer une superbe émission. C'est la dernière fois que je peux te le dire.
1: Ça va être une émission extraordinaire. Des demandes spéciales à compter de 16h30, 17h30 dans les Maritimes. Et, la foule a quelque chose à dire. Ça, c'est les acclamations pour les 3 semaines du manège de Fave.
0: Merci. Félicitations. Nicolas, comme ça me fait plaisir.
1: Je vais m'ennuyer.
0: Je vais m'ennuyer aussi beaucoup. Je vais être obligée de t'appeler.
1: Tu reviendras, hein? On n'est pas sorteux.
0: C'est bien vrai, ça. Alors, chers auditeurs, je vous laisse entre les bonnes oreilles et les bons choix musicaux de Nicolas Ouellet. Merci d'avoir été avec moi. Bye bye.
1: Et c'est parti pour un

impossible que je la laisse partir sans un petit néologisme hebdomadaire. Vendredi! C'est parti! On est ensemble pour deux heures. 16h30, vos demandes spéciales.

Really Men, un nouveau son pour commencer ça. J'espère que vous allez bien ce vendredi. C'est vos demandes spéciales à compter de 16h30, 17h30. Il y a une seule consigne pour ces demandes spéciales. Il faut que ce soit une chanson que vous avez déjà entendue, un nouveau son que vous voulez entendre de nouveau. Vous pouvez commencer tout de suite à me les envoyer. 514-98.

J'attends. Dès lors, vos demandes spéciales, chansons que vous avez déjà entendues à l'émission, que vous voulez entendre de nouveau, c'est vous qui programmez la dernière demi-heure de l'émission. 514-980-7667. N'oubliez pas de me laisser votre nom avec tout ça.

le code Ajar à nouveau son. On est ensemble jusqu'à 17h, 18h si vous êtes dans les maritimes pour commencer la fin de semaine, puisque oui, à 15h ou 16h, 10 si vous êtes dans les maritimes, la fin de semaine est commencée. Je le déclare, dès maintenant, Beatrice Dear, Wolf Woman.

l'excellente Beatrice Dear. Ici, cette chanson s'appelle Wolf Woman. J'attends vos demandes spéciales. Je rappelle que la première demande spéciale que je reçois, peut-être qu'elle n'est pas encore reçue, elle va toujours jouer lors de notre segment de demandes spéciales à 16h30, 17h30 si vous êtes dans les Maritimes. Chanson que vous avez déjà entendue à l'émission, que vous voulez entendre.

J'espère que ce vendredi a tout ce qu'il faut pour être magique. On a la trame sonore, en tout cas, pour l'accompagner. Rhymes fait équipe avec Emmanuel Kerry. Ça s'appelle ma chanson préférée. À nouveau son.

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1: Une des chansons de l'été, sans aucun doute, Rhymes avec Emmanuel Kerry, ma chanson préférée. J'attends vos demandes spéciales pour 16h30, 17h30 dans les Maritimes. Chanson que vous avez déjà entendue à l'émission, que vous voulez entendre de nouveau pour commencer la fin de semaine. Envoyez-moi ça en masse au 514-980-7675.

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plutôt cette semaine, j'ai diffusé une chanson de Kingfisher, un groupe irlandais, en vous disant que j'avais beaucoup écouté ça pendant mes vacances dans le bois, sur le bord d'un lac. Imbol fait partie aussi des choses que j'ai beaucoup écouté durant ce temps-là, dans le même genre musical. Imbol, c'est fascinant. C'est un groupe qui est né en 2022. Les trois gars du groupe faisaient totalement autre chose. Un était programmeur, l'autre était enseignant au primaire, l'autre était enseignant au secondaire. Ils se sont mis à faire de la musique ensemble et c'est devenu énorme en Irlande et bien au-delà. Ça, c'est leur plus récente chanson. Ça s'appelle Last Rites. Bon son pour vous dire que ce soir, 21 août, spectacle pour la chaîne Country d'ici musique à écouter en direct.

Set Across the Pond. Le récent album de Ghostly Kisses, le duo de Québec. Cette chanson s'appelle Devotion. Un nouveau son, Living Yam et USA.

Il s'appelle Levin Liam, directement de Hambourg, cette chanson. C'est USC. La langueur amoureuse qu'on entend là-dessus. Pêche, c'est le nom de son album qui est sorti le 24 avril, qui veut dire malchance, est allé puiser dans des ondes d'ombre. Il nous a offert un projet qui donne espoir, dont les sonorités inspirent la lumière. À 15h42, 16h42, c'est nouveau son sur ICI Musique. J'attends de vos nouvelles. Envoyez-moi vos demandes spéciales pour 16h30, 17h30. Si vous êtes dans les Maritimes, chanson que vous avez déjà entendue à l'émission, vous voulez entendre de nouveau, 514-980-7666.

Zoulan avec Ricotta. À nouveau, sans salutation à Viviane qui nous écoute en ce moment sur le bord de la piscine à l'île d'Orléans. Salutations à Olivier aussi. Pas sûr d'avoir aimé Amble en début de demi-heure. C'est pas grave, Olivier, tous les goûts sont dans la nature, mais donne-leur une chance. Je suis sûr que tu vas changer d'opinion.

Bienvenue à celles et ceux qui viennent de se brancher. Re-bienvenue à celles et ceux qui sont avec moi depuis les tout débuts. Summer poursuit sur sa lancée. Énorme hymne pop ici. 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

incroyable artiste que ce Somber, écrire des chansons pop avec autant d'impact et tenir un propos aussi radicalement vrai, vouloir aimer l'autre et pas être capable de le faire parce qu'on s'aime pas soi-même. Incroyable. Voici et précisément.

te laisserai pas partir, Rouge Vernis. Dernier rouge plutôt avec Mathieu. On pivote vers French for Horse. Ça s'appelle Party Cloudy. À nouveau sans.

Ça, ça a été un de nos sons de la semaine, cette chanson de French Four Horse, qu'on connaît aussi sous le nom de Cheval, pour son projet francophone. French Four Horse, Cheval, vous comprenez le lien. Party Cloudy, c'est ce qu'on écoute ici, un nouveau son sur son projet Played in Full. Je rappelle qu'à compter de 16h30, donc dans une quinzaine de minutes, 17h30 si vous êtes dans les Maritimes, c'est vous qui prenez le contrôle de l'émission. C'est comme ça tous les vendredis à l'émission. C'est vos demandes spéciales. Il y a une seule consigne pour ces demandes spéciales. Il faut que ce soit une chanson que vous avez déjà entendue à l'émission, que ça vous tente d'entendre encore une fois. Ça peut faire très longtemps que vous l'avez entendue, ça peut être très récent. Ça va vous aider à commencer la fin de semaine. Envoyez-moi vos demandes spéciales en masse au 514-980-7667 ou via la bulle de conversation sur audio.

s'appelle Mickey. Avec cette chanson, ça pique un peu quand même. Il y en a de belles, des demandes spéciales. Je n'attends que la vôtre, en espérant qu'elle se fera un chemin. Jusqu'à l'émission, dans 7 minutes, on plonge là-dedans.

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5: C'est parti pour la dernière demi-heure de la semaine. On la passe toujours ensemble avec vos demandes spéciales. C'est des chansons que vous avez déjà entendues à l'émission que ça vous tente d'entendre de nouveau pour commencer votre week-end. Les demandes spéciales ont fusé. J'en ai sélectionné plusieurs. J'espère que la vôtre fait partie de ce qui se passe ici. Vous avez toujours l'opportunité de m'en envoyer. Vous m'envoyez un petit message pour que je vous salue au 514-980-7667. On commence par la demande de Jimmy. NTO Fiordimaca.

Ça, c'était la demande spéciale de Jimmy. Chanson qui s'appelle Fior di Macchia de NTO. Pièce, pour être bien précis. J'ai l'impression que Jimmy, c'est un gars qui part à l'aventure en fin de semaine. C'est un gars qui s'en va conquérir, je ne sais trop quoi, mais conquérir quelque chose. S'il y a ça dans les oreilles, je suis sûr et certain que la conquête va se dérouler mieux que prévu. C'est vos demandes spéciales jusqu'à la fin de l'émission, 17h-18h si vous êtes dans les Maritimes. Des chansons que vous avez déjà entendues à l'émission que vous voulez entendre de nouveau pour commencer votre week-end. Il y a Eliane qui m'a écrit « Coucou ». C'est comme ça que j'ai lu son coucou en tout cas parce qu'il y avait beaucoup de O, beaucoup de U. Elle dit « J'aimerais beaucoup entendre Soulside de l'Exotique, s'il vous plaît. Bon week-end, profite bien, profite Eliane. Voici l'Exotique.

Stéphane qui m'a écrit pour me demander une chanson de Sandrine Marin. Il dit qu'elle participe au Festival international de la chanson à Granby en ce moment. On veut lui souhaiter la meilleure des chances. C'est très gentil. Bonne chance, Sandrine Marin. Ici avec Comédia sur cette chanson qui s'appelle Élégie. C'est vendredi, c'est vos demandes spéciales pour terminer l'émission. Chanson que vous avez déjà entendue à l'émission, que ça vous tente d'entendre de nouveau. Il y en a pas mal qui sont entrés. Salutations à Lily, qui a trop distress VIP. Quand elle demande, on donne. Elle veut entendre cette chanson de The Holy, le producteur montréalais. Ça s'appelle Gamay. Parfait pour le week-end.

de The Holy. Salutations à Anne qui m'a écrit. Elle dit, allô Nicolas, je vous écris du Saguenay. Je viens de finir de travailler à la baie. Je suis en route pour aller chercher mon petit à la garderie à Chicoutimi. Elle dit, j'aurais envie d'entendre Fanny Bloom avec la chanson Piège à charme. Elle dit, ça commencerait bien ma fin de semaine. Merci. Anne, pour toi et pour que ta fin de semaine commence bien, voici Fanny Bloom

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2: On est vendredi le 21 août, il est 17h pile. Bienvenue à l'heure vinyle.

Auditrice, c'est notre dernière édition de l'été pour l'heure vinyle. C'est Félix Bédéfossé au microphone. Je vous souhaite la plus cordiale des bienvenues. Vous le savez peut-être déjà, on a décidé que pour cet épisode spécial, on allait uniquement diffuser des disques vinyles. Eh oui, on a fait une belle grosse sélection. Comment on a fait cette sélection-là? On s'est dit, pourquoi pas y aller avec des chansons qui ont été des essentielles pendant l'été. Je pense entre autres à Ginette Renault qui chante du soul. Je pense aussi à des groupes de la côte Est. Il y en a un qui s'en vient dans un instant, qu'on a beaucoup fait jouer, ouais, qui s'appelle Crack of Dawn. On a aussi des chansons de disco francophones, québécoises, des reprises, des artistes d'aujourd'hui, même jusqu'à Ken Lo. Bref, on va avoir une belle émission sous le signe du party, nécessairement.

Tiré d'un simple paru chez Blue Note Records au cours des années 70, c'était Ronnie Laws and Pressure pour ouvrir l'émission avec la pièce Always There. Donc, je vous le disais aujourd'hui, une émission 100% vinyle. Et puis, ces artistes-là qu'on a fait jouer au cours de l'été, qu'ils soient québécois, canadiens, souvent afro-américains, ben, on va essayer de revenir vers ceux qui ont été marquants. Parce que, il y a ça de spécial avec leur vinyle, c'est qu'on a créé une belle relation avec vous, notre communauté, les gens qui nous écoutaient. Il y a des artistes qui vous ont marqué plus que d'autres, j'ai l'impression, parce que vous nous avez écrit beaucoup. Et c'est à ce moment-là qu'on s'est dit, OK, ça, ça a marqué les gens davantage. Et c'est comme ça qu'on a fait un peu notre sélection. Et l'un de ces groupes-là, c'est Uzeb. Louis-Pierre et moi, là, moi, Louis-Pierre, mon réalisateur, au début de l'été, on se posait la question, est-ce qu'on va en diffuser du Uzeb, oui ou non? Et puis, il y a eu ce documentaire qui est paru, et là, on en a diffusé. Et mon Dieu, c'est devenu un incontournable. Chaque fois qu'on en a passé, ben, vous nous avez beaucoup écrit, donc ça va être au cours de la deuxième heure qu'on va passer du Uzeb, même que j'ai trouvé l'album aujourd'hui même. Je l'avais même pas dans ma collection. Aujourd'hui, je vais aller magasiner, j'ai trouvé ça. Bref, on va commencer avec Crack of Dawn, ce groupe qui vient de la côte

À leur vinyle, c'était Contessa avec Superstar. Elle a peut-être pas été une superstar, Contessa, par contre. Hein? On l'a oublié. En fait, on tente de retrouver. Moi, j'aimerais ça savoir c'est qui cette chanteuse-là. C'est une chanteuse québécoise. C'est enregistrée au Québec au début des années 80. Ce disque-là, il est super bon. Même l'autre côté, les deux faces sont bonnes. Si jamais vous avez des pistes pour retrouver Contessa, vous pouvez nous écrire à leur vinyle, notamment via la bulle de conversation de l'application audio de Radio-Canada. Nous sommes en direct du studio 3 de la maison Radio-Canada à Montréal. Et il y a déjà plein de monde qui nous écrivent. Là, moi, je pourrais pas répondre à tout le monde aujourd'hui parce que je suis vraiment occupé derrière les tables tournantes. Par contre, Louis-Pierre, le réalisateur, bien sûr, va tenter de vous répondre à mesure que ça va avancer. Merci beaucoup d'être là. J'ai vraiment l'impression que le party est déjà pogné. Là, je nous ramène au début de la saison. On vous a fait écouter du Angelilo et Amel, un duo québécois qui a lancé un superbe album en 1974 où il y a des éléments de jazz, des éléments de bossa, un petit peu de funk, aussi un funk léger au travers de tout ça, et c'est tellement bon que ça a été même réédité chez les disques Return to Analog il y a de ça quelques années. Sur la chanson qu'on va entendre maintenant, qui s'intitule « Je veux te dire une chanson », on va aussi avoir la voix de Yolanda Lizzie. On continue donc immédiatement à leur vinyle avec Angelilo et Amel.

À leur vinyle, c'est Daniel Barbe qui avait besoin de soleil. Daniel Barbe qui fait partie de la gang de Gilles Rivard. Gilles Rivard, ça a été une de nos vedettes musicales cet été à leur vinyle. On va y revenir un petit peu plus tard au cours de l'émission. Un autre groupe qu'on a diffusé énormément, ça a été The Blackbirds. C'est le groupe qui accompagnait Donald Byrd dans les années 70. Ils excellent dans le jazz funk en particulier. Et au cours de l'été, parmi toutes les chansons qu'on vous a fait jouer, il y en a une qu'on n'a jamais diffusée, qui est pourtant l'une de celles pour lesquelles ils sont les plus reconnus. C'est quand même spécial, tu sais, de se dire que cette chanson-là, bien que c'est leur chef-d'œuvre, peut-être, selon plusieurs, ben nous, on était passés à côté. Alors, on s'est dit aujourd'hui, on va vous faire écouter cette pièce des Blackbirds qui s'appelle Rock Creek Park.

Alors, vinyle, c'était Billy Martin avec It's Your Life. C'est l'un des artistes soul canadiens qu'on a beaucoup diffusé au cours de l'été. Parce que Billy Martin, là, il a lancé plein d'excellents albums. Et ça nous fait toujours plaisir d'en entendre. Celle-là, je pense que c'est la première fois même qu'on la diffuse. Alors, c'est un de nos artistes chouchous avec une chanson qui était encore inédite à tout le moins pour leur vinyle. Maintenant, voici une chanson qu'on n'a pas écoutée cet été, mais que j'adore. C'est par Alphonse Mouzon. Alphonse Mouzon, artiste afro-américain, un jazzman qui, lui, a décidé à un certain moment donné de sortir du jazz pour aller faire de la musique disco. Et là, il y a eu une rencontre vraiment incroyable qui s'est faite entre les styles. La chanson qu'on va entendre s'appelle « I'm glad that you're here ». Franchement, si vous êtes à l'écoute, ben je suis aussi très content que vous soyez là. C'est la traduction littérale du titre de cette chanson-là. Alors, je la dédie à vous, chers auditeurs, chères auditrices de l'heure vinyle. Si vous vous joignez à nous et que c'est la première fois que vous tombez sur l'émission, vous êtes dans le trafic, c'est votre vendredi après-midi, quelque chose comme ça, ben sachez que vous êtes sur les ondes d'ici musique. C'est notre dernière émission aujourd'hui. On est 100% vinyle. Félix Bédéfossé au microphone et on a de bonnes vibrations pour vous.

0: Certains appellent ça du disco cosmique. C'était Espace 5 avec L'amour est magique. C'est un 45 tours qu'on vous a fait jouer au début de l'été. Un groupe québécois, très intéressant d'ailleurs. Une belle petite rareté qui donne le goût de danser. Toujours Félix Bédéfossé au microphone. Vous êtes à l'heure vinyle, notre dernier épisode. Qu'est-ce que ça veut dire ça? Ça veut dire que dès lundi, Tellement Courteau reprend l'antenne et il est avec nous au microphone. Bonjour Alexandre.
1: Bonjour Félix. Bonjour à tous.
0: Hey, nos auditeurs, nos auditrices là, nous ont écrit, nous ont demandé quand est-ce qu'il revient Alexandre Défossé, va-t'en.
1: Non, c'est pas... Non, je suis sûr que non. Et merci pour cet été, Félix, parce que je suis très content d'abord de retrouver les auditeurs, mais surtout de te dire merci en vrai, parce que ça arrive, c'est déjà arrivé que tu m'aies remplacé.
0: Oui.
1: Et puis après, je te remercie en ondes, mais t'es pas là. Alors, je veux vraiment, pour ton savoir, tes animations toujours vivantes, curieuses, et aussi pour ta collection de disques absolument incroyable que tu maîtrises comme personne, je veux te remercier parce que tu es un des plus grands mélomanes, franchement, que je connaisse, et tu partages ça avec tellement de plaisir.
0: Alex, donc, j'en suis vraiment touché. Merci beaucoup. Puis là, je t'invitais pas pour que tu me lances des fleurs comme ça, franchement. Moi, je voulais savoir ce qui va se passer avec Tellement Courteau, parce que là, il y a des nouveautés. Arrête-moi ça. Il y a plein de nouveautés, puis je le sais.
1: Oui, ben, il va y avoir une nouvelle affaire, c'est que l'émission va durer seulement 2 heures cette année.
0: Ouais.
1: Alors ça, c'est spécial de 17h à 19h. Et après, ce sera Stanley Péan avec Quand le jazz est là, qui va poursuivre la soirée. Donc, on va être dans autre chose. Et aussi, mais ça, les gens le savent, parce que je parlais parfois de Luce en onde, Luce Bourdage, la réalisatrice de Tellement Courteau, depuis 8 ans, depuis que l'émission existe. Mais Luce a pris sa retraite donc au début de l'été, autour de la Saint-Jean et tout ça. Donc, je recommence cette saison avec un nouveau réalisateur, Julio Mendy.
0: Hey, c'est pas le moindre, cela. Là. C'est un gars qui connaît la musique aussi.
1: Exactement.

0: Les gens l'ont entendu à bus de nuit, vraiment, Julio, c'est oui. Fun, là.
1: Spécialisé en speed metal, ça va être metal pendant deux heures de temps. Non, c'est pas vrai. Non, l'émission reste la même, évidemment. Donc, ouais. Groove au rendez-vous, ouverture sur le monde, artistes nouveaux d'ici qu'on trouve intéressants, etc. Donc, j'ai très hâte de commencer, parce qu'on a déjà, cette semaine, mis des choses de côté, fait des programmations, discuté, Julio et moi, de choses et autres. Alors, j'ai hâte de juste vivre les studios avec lui dès lundi. Alors, entre 17h et 19h, on va être là du lundi au vendredi, avec bien sûr aussi les vendredis funky qui
0: Une tradition. Une tradition. Moi, quand je te remplace, c'est mon bonbon de la semaine, je le dis aux gens. Et là, Alexandre Courteau, on t'a proposé de venir nous voir dans le studio et de venir piger un disque dans notre boîte de vinyle, littéralement.
1: Ben oui.
0: Et là, tu nous as amené une surprise.
1: Ben, c'est une
0: surprise que j'avais déjà préparé nos auditeurs pour. Je leur ai dit, Gilles Rivard, là, vous avez trippé cet été quand on l'a fait jouer. Alors, on va le mettre un peu plus tard. Et là, tu l'as choisi sans savoir ça.
1: Exact.
0: Comme quoi, tout le monde est connecté ici, là.
1: Tout à fait, tout à fait. Puis, j'ai déjà fait jouer du Gilles Rivard en ondes. On reçoit souvent des messages à chaque fois qu'on le fait jouer. C'est un personnage qui est malheureusement oublié, ou en tout cas trop oublié.
0: Décédé trop tôt, en fait.
1: Exact, exact. Ouais. Et aujourd'hui, chaque fois qu'on ressort une chanson, ça ramène des souvenirs. Et aussi, on constate l'immense talent qu'il avait. Des productions qui sonnent encore très bien aujourd'hui. Oui. Alors, merci de faire entendre. Laquelle t'as choisi?
0: Ben, Quelle belle vie, la chanson-titre de son album.
1: Excellent.
0: Quelle belle vie. Alexandre Courteau reprend le micro de Tellement Courteau dès lundi prochain. Merci d'être passé.
1: Merci, Félix, puis à bientôt.
0: Yeah.

0: Eh bien, c'est comme ça que cette première heure de l'heure vinyle se termine. Il y en a une deuxième, vous vous en doutez. On va continuer de vous proposer des vinyles tout au long de cette deuxième heure de l'émission. Restez là.
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Mon Dieu que c'est bon, ça n'a pas de bon sens, ce genre de musique-là, cette rencontre entre Boogie, on s'en doute, hein, Boogie Down ici, et disco et jazz, composé par Roy Ayers. Franchement, ça tombe vraiment dans mes cordes et j'espère que vous avez apprécié aussi, parce que je pense que ce groove est vraiment contagieux. C'est Félix Bédéfossé à l'heure vinyle, on débute la deuxième heure de l'émission, la dernière pour aujourd'hui, la dernière pour l'été. Est-ce qu'on va en profiter? Oui, de chaque minute, ça c'est certain. Si vous vous joignez tout juste à nous, ben allez, écoutez, ici, là, je vous l'explique, c'est le party, c'est pas compliqué. On a sorti les tables tournantes et seulement que des vinyles et on continue de jouer juste des vinyles aujourd'hui parce que le titre de l'émission, ben c'est l'heure vinyle. Fait qu'on va en profiter. Et là, là, au cours de l'été, on a fait jouer du Uzeb. Et je vais vous le dire, là, moi, j'étais pas vendu à Uzeb. Hein. Au début de l'été, ça peut être difficile d'approche quand même parfois du Uzeb. Hein. C'est-à-dire que il y a beaucoup de notes. On va se le dire comme ça. Il y a des gens qui disent défaussé, force-toi, franchement. Ah oui, oh, c'est vrai. Et c'est parce que ces gars-là, ce sont des virtuoses, littéralement. On a réalisé avec le documentaire à propos du Uzeb qui a été lancé au début de l'été et dont on vous a parlé à l'émission que ce groupe-là a été majeur mondialement. Ils ont fait des tournées mondiales, ils ont joué dans les plus grands festivals de musique jazz. Et puis, une fois de temps en temps, ben ça fait du bien de s'en souvenir et de célébrer aussi ces belles victoires de nos groupes québécois. Et la chanson qu'on va entendre ici d'Uzeb, parce que oui, c'est le moment où je vous en fais jouer, elle s'appelle Doobie. Louis-Pierre, mon réalisateur, et moi, on s'est posé la question, est-ce que c'est à cause que la guitare sonne un petit peu, peut-être comme celle des Doobie Brothers? La chanson Long Train Running a une introduction de guitare qui ressemble beaucoup à celle-ci.

Avec Uzeb à l'heure vinyle, on était en 1982, c'était leur pièce Doobie. Vous êtes toujours à l'heure vinyle et là on va avancer de 2 ans dans les années 80 avec un groupe québécois méconnu mais qui pourtant a lancé une excellente chanson en 1984. Donc si vous aimez Sade, la chanteuse soul jazz, vous allez adorer ce qui s'en vient, Brothers 2. La chanson, elle s'intitule Hold On. Ce disque-là est rendu une grande rareté recherchée sur la planète. Ça a été réédité, une chance, c'est ce qui m'a permis de réussir à mettre la main là-dessus et de partager avec vous cet excellent son. Alors c'est le moment de relaxer un petit peu avec Brothers 2.

Alors, vinyle, c'était une excellente chanson disco de Herbie Hancock qui s'intitule Stars in Your Eyes. Toujours donc avec ce spécial, cette dernière 100% vinyle, on vous proposait une espèce de best-of de notre été. On a passé vraiment un bel été et tous les mardis, on vous proposait des mardis Bayou où on allait visiter la musique de la Louisiane, Nouvelle-Orléans. Et puis, on a eu envie aujourd'hui de créer un pont entre les générations. De nouveau, vous le savez peut-être déjà si vous avez été des habitués, c'est ce qu'on essayait de faire tout l'été. Ici, on va écouter Dr. John, qu'on a déjà écouté au cours de l'été d'ailleurs, qui est un gars qui vient de la Louisiane et qui a fait une chanson qui s'appelle Right Place, Wrong Time, qui a été beaucoup utilisée dans la culture hip-hop dès son départ.

de Pamelo Mounka, c'était L'argent, appelle l'argent. Il y a Lily qui nous a écrit, nous a dit, ça c'est une chanson de mon adolescence, elle écoutait ça quand elle habitait à Kigali. Ça fait vraiment plaisir de savoir ça, Lily. Moi j'ai réussi à trouver une copie du vinyle de Pamelo Mounka pour cette chanson-là, parce qu'elle a été samplée aussi par la suite, par Bisso Nabisso, bref, dans la culture hip-hop des années 90. Ça fait très plaisir donc d'avoir de vos nouvelles. Félix Bédéfossé au microphone, on s'en va maintenant vers un 45 tours de Be Gone. C'est un groupe montréalais sur lequel je n'avais aucune information jusqu'à ce qu'on le fasse passer ici à l'heure vinyle. Et là, il y a Steve Pageot qui est arrivé dans les commentaires sur ma page Facebook qui m'a dit « Mon père jouait de la basse là-dessus. » Son père, Fritz Pageot, haïtien d'origine, installé à Montréal, a joué de la basse sur plein de disques hyper funky qui ont été enregistrés ici dans les années 70. Et ses trois fils sont devenus musiciens. Steve Pageot est un producteur. Il a travaillé, entre autres, avec Aretha Franklin. Il a gagné un Grammy. Et puis, il est même devenu, en fait, représentant

représentant des Grammy en quelque sorte au Québec. Ricky Pajot est un claviériste. Lui, il est devenu claviériste pour Madonna. Et puis il y a aussi je pense que c'est le plus jeune ensuite, là, je me trompe peut-être, mais il y a Anthony Pajot aussi qui est batteur, qui lui travaille avec plein de monde ici au Québec. Donc cette chanson-là, finalement, c'est qu'on va entendre de Be Gone, là, qui s'appelle Midnight Spirit, eh ben, ça a été Fritz Pajot et qui est devenu le papa de plusieurs musiciens par la suite.

Alors, Vinyle, c'était Be Gone avec Midnight Spirit, un groupe originaire d'Haïti et puis qui s'est installé au Québec et ils ont enregistré ça dans les années 70. C'est vraiment excellent. Toujours Félix Bédéfossé qui est avec vous. On est à l'heure, Vinyle, notre émission, la dernière de la saison. Il reste même 15 minutes seulement à cette saison et à cette édition. Et au cours de ces 15 minutes, ben là, faut rendre hommage à deux de nos grandes

divas qui ont marqué la programmation de leur vinyle, des divas qu'on a entendues sous leur côté soul. Je parle bien sûr de Ginette Renaud avec Don't Let Me Be Misunderstood, qui a été une des chansons, je pense, qui vous a marqué, parce que entendre Ginette chanter du soul comme ça, c'est quelque chose. Et ce sera suivi d'une pièce de Nicole Martin, Disco Funk, qui s'intitule Bravo.

0: Ça aussi, on vous a fait jouer ça un petit peu plus tôt au cours de l'été et je me sers de Michel Stax pour vous l'annoncer parce que je voulais pas être celui qui allait vous le dire. Mais septembre arrive, hein? Alors c'est pour ça qu'on vient d'entendre sa version de la chanson de Earth, Wind and Fire. Vous êtes toujours à l'heure vinyle. Moi, je suis derrière les tables tournantes, là. Aujourd'hui, ce ne sont que des disques vinyles qui jouent. Je suis super occupé à essayer de préparer tout ça et là, je vois des dizaines de messages qui rentrent. Ça a l'air d'être juste de l'amour. Merci. Là, je peux pas nommer tout le monde. Je vois des noms, mais merci tellement. Merci d'être là. On approche de la fin et je vous propose maintenant une chanson de Ken Lo, Boogie Funk, que vous n'avez probablement jamais entendue parce qu'elle a été lancée en Allemagne en 2016, sur vinyle seulement et nulle part ailleurs.
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Et oui, c'est déjà le moment de se dire au revoir. Cet été a passé vraiment trop vite. Merci à vous tous et toutes, auditeurs, auditrices qui avaient été là cet été. On a fait danser des familles. On a, à notre grande surprise, inspiré quelqu'un à reprendre la guitare. On a créé des moments entre des enfants, même des grands-enfants, des adultes là qui ont déjà été des enfants, et leurs parents, parce que ces jeunes-là sont allés fouiller dans la collection de disques de leurs parents. Il y a des auditeurs qui sont venus nous prêter leurs disques. Merci, entre autres, à Jeanne qui a fait ça. On a accompagné des gens lors de petites soirées tranquilles, parfois. On a accompagné des gens qui traversaient des phases difficiles. On a voulu amener des bonnes vibrations dans votre quotidien et vous nous avez renvoyé de l'amour fois mille. Merci énormément. Cette émission était une réalisation de Louis-Pierre Parenteau, à la recherche Alexandre Demers. On remercie aussi à la discothèque notre ami Félix-Antoine Hamel. Merci aussi à Cathy Leclerc, chef de cette émission, chef de contenu au microphone. Félix Bédéfossé, merci beaucoup d'avoir été là. Au plaisir. J'espère qu'on se retrouve très bientôt. Et d'ici là, je vous souhaite une excellente soirée sur les ondes d'ICI Musique, la radio musicale de Radio-Canada.

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2: Bonsoir tout le monde! Mon nom est Sylvie Bédard, je vous souhaite la bienvenue, attention, à ce tout premier événement d'ICI Musique Country!

Français tantôt. On est avec vous aussi, bien sûr, en direct d'ici Musique et sur ici Musique Country. Moi, j'ai actuellement la chance d'animer l'émission La Cantine. Ça, La Cantine, c'est une émission country. Je vous ai mis mes coups de cœur country, les chansons qui me font triper. C'est en onde dès maintenant de 17h à 20h tous les jours. Et c'est jusqu'au 30 août. Après ça, qui sera là comme chef invité? Le cowboy qu'on aime tant, Matt Lang, pour le mois de septembre. Oh yeah! Oui, oui, oui! Et il y aura aussi la reine du country, Guylaine Tanguay, qui sera là en octobre. Alors, je vous invite à écouter La Cantine sur Ici Musique Country. On est en direct des studios de Radio-Canada et ce soir, oh oui, ça va danser. Pour nous, pour danser, on a Clémence Giroux-Tremblay, c'est alias DJ Bye Bye, mon cowboy. On l'applaudit! C'est elle qui était aux platines pour nous. Et on aura de la musique, bien sûr. Trois prestations de groupes country qui incarnent vraiment l'ADN qu'on aime, Racine. C'est trois groupes d'ici. Et j'ai nommé Jane et compagnie, le groupe Alice et aussi Spagat qui sera là avec nous en prestation musicale pour vous ce soir. J'ai envie de vous dire, vive le country. Je suis tellement fière que vous soyez là pour qu'on célèbre cette diversité musicale-là. Merci! Peu importe d'où vous nous écoutez, sur Ici Musique ou Ici Musique Country, en direct, est-ce que vous êtes prêts à ce qu'on part les festivités country ensemble? OK, je vais vous faire un 1, 2, 3. Et c'est parti! Jane et compagnie, la place est à vous, eux qui sont sur scène. On vous écoute! Oui!

Yeah, y a-tu du monde du Nouveau-Brunswick ici à la Maison-Mère de Radio-Canada? Peut-être. on va vous faire une chanson qui part de la longue route que je fais assez souvent pour aller voir mes parents là-bas. Ça s'appelle « Québec à Moncton ».

Oh yeah, merci beaucoup tout le monde. Merci d'être là. On est vraiment contente d'être là. On est Jane et compagnie. Je suis bien sûr Jane. Et je suis originaire de Moncton, au Nouveau-Brunswick. Et

Merci beaucoup. Pour la prochaine, si vous voulez danser, là, on me dit que ça fait bien avec le electric slide. Là.

Merci. Et merci tout le monde d'être là. Merci à tout le monde qui nous écoute à la maison, dans les provinces maritimes, à Terre-Neuve, partout au Québec, en Ontario, dans l'Ouest canadien. Et quelle belle célébration du country ce soir! Et nous autres, on n'est pas venus à Montréal jusqu'ici pour se coucher tôt. Ben non, on est venus ici pour faire le party! Est-ce qu'il y a des gens ici qui vont veiller tard? Oh yeah! Allez-vous veiller tard, gang? On a une chanson pour vous!

Coucou tout le monde. Depuis presque 10 ans, j'habite dans un tout petit village, pas loin de Québec, dans l'ouest du comté de Portneuf. Ça s'appelle Saint-Casimir. Oui, il y a des gens qui connaissent. Vous connaissez Saint-Casimir, bien sûr. Et à Saint-Casimir, toutes les fins de semaine, c'est le showbiz villageois.

Merci beaucoup. Et on salue tout le monde dans tous les villages à travers le Québec qui nous écoute. Et il nous reste juste une dernière petite chanson déjà. On va finir ça. Il y a plein de choses qui s'en viennent là. Il y a Alice et Spaghetti qui s'en viennent. On est vraiment contents d'être ici ce soir. On est Jane et compagnie. Et merci beaucoup à Cindy et à Ici Musique, toute la gang ici. Vive la musique country! Yeah, vive la musique country francophone! On vous laisse avec une chanson qui parle de rouler sur une one-way du mauvais bord.

0: Merci beaucoup.
1: Wow, c'était Jane et compagnie. Ouais, ben on est parti pour veiller tard avec vous. Bravo au groupe. Ça, c'est de l'excellent country francophone. Jane Erhardt au chant et à la guitare avec son groupe. On les applaudit très fort. Simon Paradis, Dionne, Jasmin Cloutier, Laurent Massy, Olivier Laroche et Isabeau Valois. Wouh! Merci au band, c'était super. On est toujours en direct des studios de Radio-Canada pour célébrer ensemble la musique country, faire rayonner aussi cette diversité musicale-là sur ICI Musique Country. Et là, attention, parce qu'ici, il s'en passe des choses en direct de l'Atrium de Radio-Canada à Montréal. Les gens sont en feu. Ça a dansé sur les prestations musicales de Jane et compagnie. J'ai vu la danse Electric Slide se faire grâce à Cathy McGuire, qui vraiment est extraordinaire. On l'applaudit. Même moi, je pense que je serais capable de danser le country avec toi. Cathy, bravo. C'est de toute beauté. Il y a des gens country, des cowgirls, des cowboys. Ça remplit vraiment l'atrium. C'est très émouvant de voir ça, autant d'amour country. Et à vous, à la maison, peut-être en voiture, peu importe d'où vous nous écoutez, ben j'espère que vous ressentez justement toute cette énergie country-là, l'amour qui se dégage d'ici jusqu'à vous, et surtout que vous avez autant de plaisir que nous. Alors, présentement, on a Alice et son groupe qui s'installe sur la scène. Doucement, on déplace les instruments. Et pendant ce temps, on a DJ Bye Bye, mon cowboy. Elle, c'est Clémence Giroux Tremblay qui est avec nous au platine. Oh oui! Et Clémence est aussi à la barre de l'émission Country Étincelant. Ça, c'est

diffusée les samedis et dimanches de 11h à 14h sur Ici Musique Country. C'est vraiment le show à écouter si vous aimez bien sûr le country, mais aussi si vous voulez être à l'affût de toutes les nouveautés musicales country, ce qui se fait de meilleur au courant de la dernière année. Clémence connaît, je vous le jure, son country. Elle connaît ça. Alors, on va justement aller en musique avec une artiste qui joue à l'émission Étincela, l'auteur, compositrice, interprète de Maud Audet avec la pièce « S'il te plaît, réponds ». Alors, tout de suite, on va en musique. C'est parti!

Vous êtes toujours à l'écoute d'ICI Musique et d'ICI Musique Country. C'est Cindy Bédard qui a le grand plaisir d'être avec vous en direct de l'Atrium de Radio-Canada à Montréal. Ici, bien tranquillement, sur la scène, je vois Alice qui se prépare, une petite gorgée d'eau. On a une basse qui s'accorde, une guitare. Bon, les musiciens se préparent tranquillement. Ça promet d'être très bon. Ils vont être avec nous en prestation dans quelques instants. Et vraiment, vous êtes extraordinaires. Là, pour les gens qui nous écoutent à la maison, dans leur voiture, on a des danseurs country en or ici. C'est de toute beauté à voir. Beaucoup de gens réunis dans l'Atrium de Radio-Canada avec le sourire, des chapeaux de cow-boy, des bolos. C'est de toute beauté. On est vraiment fiers d'être avec vous pour vous faire découvrir toutes les émissions country qui sont diffusées sur cette nouvelle radio musicale d'ICI Musique Country. Et si vous avez aimé la dernière chanson, c'était le groupe de Family Hey Babies avec Baby viendra back à genoux. Eh bien, ça reflète très bien le son de cette émission que j'adore. Origine, c'est François Lemay qui est à la barre de cette émission-là et c'est un rendez-vous un peu plus bluegrass, folk, blues même. Pour ceux qui aiment ça, c'est diffusé du lundi au dimanche en soirée pour vous accompagner de 20h à 22h sur les ondes d'ICI Musique Country. Il nous reste deux prestations à venir parce qu'on a d'excellents groupes d'ICI Country. On a Alice qui s'en vient, je vous l'ai dit, il s'installe sur la scène. Ah oui, les gens sont impatients. Il y a aussi le groupe Spagat qui sera avec nous un peu plus tard. Et là, pendant qu'Alice et son groupe s'installent comme ça et que les gens se rassemblent près de la scène, on va se faire plaisir avec ce que j'appelle une pépite musicale. Ça, c'est dans mes coups de cœur, vraiment. Une chanson des années 90, Gilda Roy, je suis pas la seule à l'aimer. Oh oui, oui, avec la chanson Une autre chambre d'hôtel. Ça, c'est le genre de tune qui joue à l'émission, j'adore le titre, Du foin et des roses. C'est l'émission qui est réalisée par Sarah Hébert. Et d'ailleurs, on va l'applaudir très fort. C'est elle qui a réalisé cette émission spéciale ce soir. Oui, qui est diffusée sur ICI Musique Country. Et Du foin et des roses, vous pouvez écouter ça du lundi au vendredi.

jeudi de 11h à 14h. Alors, la voici, cette pépite musicale de Gildor Roy. Êtes-vous prêts à danser ici dans les... Oui, à Radio-Canada, on est prêts. J'espère que vous aussi, à la maison, c'est parti avec une autre chambre d'hôtel. Yeah!

0: l'autre chambre d'hôtel de Gildoroy. Vous êtes en feu en direct des studios de Radio-Canada. C'est de toute beauté de vous voir. Et maintenant, oui, c'est le temps, accueillez Alice et ses musiciens. Alice, que vous avez peut-être connue comme accordéoniste du légendaire groupe Canaille et qui roule maintenant sa bosse en solo. Alice, c'est à toi. On t'écoute, c'est parti.
1: Merci, je suis assez heureuse d'être là avec vous pour célébrer le country. Let's go, êtes-vous prêts? Ça part!

Hey, je vais prendre un moment pour dire bravo et merci à Jen et compagnie qui ont commencé, qui ont débuté le bal. C'était vraiment nice. Ça se dansait bien, c'était vraiment fun. Je vous avertis, ce soir, je vais parler d'amour. Parce que le country, je trouve, c'est fait pour ça. Puis, je trouve qu'il y a beaucoup de choses à faire. Ben, pas à faire. Beaucoup de choses à dire sur le dating en ce moment. Fait que c'est ça. On va parler d'amour. On enchaîne avec une chanson qui s'appelle Dynamite. Woo! TNT Dynamite. Let's go!

Merci! Alors, comme vous pouvez voir, mon country est quand même un peu rock, c'est barre, mais c'est correct. Je pense que c'est country rock, puis je pense que les deux styles se sont inter-influencés. Mais la prochaine, c'est quand même une classique country, je dirais. J'appelle ça une country stounette, parce qu'elle est un peu triste, mais pas trop, là. C'est pas pour brailler, juste... C'est une tune qui peut autant, genre, tu peux pleurer, mais danser un slow. Fait que ceux qui veulent se coller, collez-vous. Puis, c'est ça. On voit...

Merci. Votre écoute est vraiment, vraiment appréciée. Alors, pour la prochaine, approchez. Tout à l'heure, vous avez fait une danse avec Cathy. Cathy, approche. Suivez Cathy. On va danser la chorégraphie de Do-Si-Do. Puis pour les gens qui nous écoutent à la maison ou dans l'auto ou dans la douche, oui, ça se peut, dansez comme vous voulez. Je pense que le cha-cha, ça marche quand même sur cette chanson-là. Alors, juste attention de ne pas glisser, tu sais, dans la douche si jamais ça arrive. Mais en tout cas, suivez le beat comme vous voulez. Elle s'appelle Rodeo et c'est une tune qui parle de sécheresse amoureuse. Ah, pas facile. 3, 4...